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0: 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Pendant plusieurs mois, des collectifs ou associations de femmes implantées dans différents quartiers populaires de Marseille se sont réunis pour échanger sur leurs pratiques. Ces rencontres ont été initiées par Camiraca et Johanna Fidalgo pour la direction de la politique de la ville Métropole Marseille-Provence. Au cœur des échanges, les discriminations multiples et systémiques auxquelles les habitants et les habitantes de ces quartiers sont confrontés. Ces femmes luttent pour le droit au logement, à l'éducation, à la santé, au transport, ou pour faire entendre la voix des habitantes et des habitants dans les politiques de rénovation urbaine. Elles disposent souvent de peu de moyens, alors même qu'elles pallient aux carences de l'État. Leur détermination constitue la ressource principale sur laquelle elles peuvent s'appuyer. Au fil des rencontres, nous avons fait connaissance et nous leur avons proposé de faire le portrait de leur association, de leur collectif. Une manière de rendre hommage au travail colossal qu'elles accomplissent. Épisode 4, le CHO3, collectif des habitants organisés du 3e arrondissement, un entretien avec Aziza, Fatima et Amel.
1: Je m'appelle Aziza et je suis membre de CHO3. CHO3, c'est collectif d'habitants organisés du 3e arrondissement.
2: Je me nomme Mamar Fatima, je suis maman. J'habite le 3e arrondissement. Je connais le CHO3 depuis avril 2019. C'est la maîtresse de mon fils qui m'a dit que c'est intéressant, tu vas s'intégrer. Alors c'est un collectif organisé par un groupe de personnel qui habite le 3e, qui réunit tous les habitants du 3e arrondissement. Je me sens que je suis attachée et je ne peux pas quitter le quartier parce que je me sens que je suis en sécurité, je suis avec ma grande famille, voilà. Dans le coin, j'habite moi par exemple ici, le CHO3 il est tout juste là. Si j'ai besoin de quelque chose, je peux appeler Aziza par exemple, elle est comme notre sœur. La dernière fois, moi, j'avais besoin d'un meuble de cuisine, alors j'ai appelé Aziza. Aziza, elle a fait un réseau, elle a appelé tout le monde. Si quelqu'un il a une grande voiture, qui peut aider Fatima? Ça change la vie et ça nous réunit encore plus.
0: Comment tu as commencé à t'investir au CHO3?
2: J'ai trouvé que le CHO3, c'est des gens qui sont vraiment unis, qui sont humains. Il y a de la solidarité entre les habitants et tout le monde peut participer ici. Ils peuvent l'aider, orienter, l'organiser. Qu'est-ce que tu dois faire? Qu'est-ce que tu ne dois pas faire? Et on a pu savoir comment traverser ce chemin et comment s'intégrer à la société. Comment s'intégrer à la société. Voilà.
3: Je suis Amel, je suis membre du collectif des habitants organisés du 3e arrondissement depuis voilà, 2 ans. C'est un collectif de lutte contre les discriminations. Et aussi, on dit souvent qu'il y a beaucoup d'amour dans ce collectif.
0: Ah, c'est joli. Beaucoup d'amour.
3: Ouais.
0: Qu'est-ce qui fait qu'il y a beaucoup d'amour alors?
3: Parce qu'on prend soin d'un de l'autre. Voilà, c'est des voisins qui veillent l'un sur l'autre. Et donc, c'est beaucoup de tendresse et beaucoup de partage. Et je pense que si on aime l'autre, c'est aussi ça qui amène à ce qu'on soit solidaire et qu'on soit attentif à la culture de l'autre, à la situation de l'autre et à ses colères et comment nous, ensemble. Quand je me suis installée dans le quartier, c'était en 2015 et je ne connaissais pas grand monde. C'est vrai que je me sentais seule. Je viens d'Algérie et toute ma famille est là-bas. Et quand le collectif s'est créé, pour moi, ça répondait totalement à un besoin d'aller vers l'autre. Maintenant, je ne fais pas 10 pas sans dire bonjour, sauf quand je m'arrête, soit chez le marchand de légumes, soit au café. J'ai l'impression de retrouver ma culture d'origine et d'être dans ce lien permanent. Et même si des fois, on discute des choses qui nous dérangent, qui nous fâchent, on n'est pas bien, on partage juste des fois des moments de galère. Et c'est pour ça que je disais au début que c'était de l'amour. On dit beaucoup que le CHO, c'est de l'amour, parce qu'on partage des choses aussi humaines. C'est ça qui nous nourrit, c'est ces relations. Et puis on apprend beaucoup.
1: Moi, je dis que CHO3, c'est une façon de lutter contre les injustices qu'ont vécu cet quartier et ses habitants.
3: C'était en juin 2019, je me rappelle, d'une assemblée. On était une cinquantaine et on s'est réunis au Coin pour tous, qui est un espace qui est entre la rue Clovis-Hugues et la rue Bernard. Et on s'est réunis là parce qu'on déjà on se connaissait entre voisins. On se posait la question qu'il y a beaucoup de choses qui se passent, d'injustices qui se passent sur notre quartier et sur notre arrondissement. Et comment on pourrait s'organiser ensemble pour faire changer les choses. Voilà, c'est né comme ça, la genèse du collectif est née comme ça. Et pendant cet été-là, une famille qui était menacée, ils habitaient un logement totalement insalubre et tout l'immeuble appartenait à un marchand de sommeil. Et spontanément, des voisins, des voisines sont sortis dans la rue pour manifester leur colère, qu'on ne pouvait pas mettre une famille avec six gamins dans la rue. De façade, on ne le voyait pas, mais à l'intérieur, c'était énorme comme situation indigne de logement. Et donc, on a commencé à se dire, qu'est-ce qu'on peut faire pour changer ça? Et donc, on cherchait à savoir qui était le propriétaire. La famille qui était au rez-de-chaussée, elle a été expulsée, relogée. Et elle a attaqué le propriétaire et elle a gagné administrativement. Donc, c'était une longue lutte. Mmh. On ne l'a pas fait seul, on l'a fait avec d'autres collectifs, c'était Marseille en colère. Elle a été accompagnée par les juristes, etc. Et pour nous, c'était important qu'il y ait des petites batailles comme ça, qu'on gagne, pour dire qu'on peut changer les choses, même à petite échelle. Mmh. Voilà. Moi, de plus en plus, je me suis engagée dans le collectif. Et voilà, la situation sanitaire en 2020, elle a fait qu'on soit confinés et que les familles se retrouvent sans travail. Et se retrouve sans ressources et se retrouve aussi avec des difficultés à nourrir les enfants et à trouver des couches et du lait pour les enfants. Donc on a dû s'organiser, de faire en sorte qu'on laisse aucun voisin mourir de faim ou d'avoir des difficultés dans ce sens.
2: La période du confinement, c'était difficile pour tout le monde. Et surtout pour les gens sans papier et sans ressources, ça c'est sûr, parce qu'ils ont eu peur de faire leurs courses ou payer leur loyer. Alors avec le collectif, ils ont bien organisé. Avec les gens qui sont sans papier, ils ont fait un réseau par WhatsApp et par Facebook pour aider les gens, par des colis alimentaires, surtout les colis alimentaires.
1: Par exemple, il y a une association ici, ça s'appelle l'association Motamo. C'est une association linguistique, elle donne le cours de français pour les étrangers. Et cette association, ça veut dire qu'on connaît les personnes qui sont là. On a fait déjà l'amitié avec ces personnes-là. C'est pas ils viennent ici que juste pour les cours de français, c'est en même temps, on est famille. Et en plus de ça, quand elle t'appelle, elle t'a dit « j'ai pas ça ». En plus de ça, j'ai peur, je peux pas sortir, car il y a beaucoup de contrôles. Et t'as vu pendant le confinement, tu vois une amende. Après, ça augmente, cette amende. Quand on a compris ça, on a dit « il faut trouver une solution et comment on sort de cette situation
3: ouais. ». On a monté une plateforme téléphonique où les familles appelaient pour dire « voilà ma situation ». Voilà ce qui se passe pour moi. Là, j'arrive pas à trouver du lait. J'arrive pas à trouver des couches. Je n'arrive pas à avoir à manger. Qu'est-ce qu'il fallait? Donc, on prenait des renseignements, on remplissait un gros fichier. Ça, c'était énorme. Un gros fichier Excel. Et à chaque fois, on mettait en face de chaque famille une famille moins dans le besoin, qu'on appelait compagnon, compagnonne.
1: Après, il y a quelqu'un, il ramène les courses chez les familles parce qu'eux, ils ne peuvent pas sortir. On a cherché des aides pour payer les loyers des personnes là qui n'arrivent pas à payer les loyers parce qu'ils ne travaillent pas.
3: On essayait de faire face parce qu'il y avait une absence de l'État et de la métropole et des services concernés. Et donc ça a duré donc de mars à la fin avril. Et c'était une chouette expérience dans le sens où on s'est beaucoup démené et dans le sens où ça a donner bénéfice à des familles qui en avaient vraiment besoin. Et ça a créé énormément de liens. Et ça a donné une dynamique extraordinaire dans le collectif.
1: Le confinement, c'est quelque chose de négatif. En même temps, c'est positif. C'est grâce à cet confinement aussi qu'on a se trouvé toutes en même temps pour discuter de nos problèmes et comment trouver la solution à ces problèmes-là. On a réfléchi ensemble pour trouver les méthodes et comment on va traverser ce chemin ensemble, sauver notre vie, comme on dit, notre vie associative et trouver notre place aussi dans cette société.
3: On est passé de 50 à 1200 familles. Et donc, on commençait à se connaître. Et ceux qui étaient compagnons et compagnonnes sont devenus des amis. Et donc, c'était plutôt ensemble. Oui, on a tous des colères. Et comment on fait pour changer ça? Il fallait peut-être créer nos propres ressources.
1: Il faut être autonome. Et comment nous, on travaille pour gagner notre vie, loin de cette aide-là. Parce que des fois, il n'y a pas. Comment on va faire? Il arrive un jour, il n'y a pas. Et à partir de ça, qu'ils ont parlé, les habitants de quartier, et ils ont dit... L'autre, elle t'a dit, moi, je sais faire la couture. L'autre, elle te dit, moi, je suis coiffeuse. L'autre, elle te dit, moi, je sais... L'autre, il dit, moi, je suis chiffon. L'autre, il fait l'agriculture. Après, chacun, il a dit qu'est-ce qu'il sait faire. À partir de ça, on a fait
3: des petits groupes pour créer des ressources. Donc, il y a un groupe garderie pour garder des enfants gracieusement. Si des femmes, elles ont besoin d'aller travailler ou elles ont besoin juste de respirer, de souffler. Il y a un groupe Tivisi qui s'est créé, qui est un groupe qui fait à manger pour des événementiels ou autres. Cet argent va dans la caisse solidarité. Il y a le groupe Cultichaud qui cultive ici dans le jardin Le Vin et qui, avec des partenariats avec d'autres agriculteurs, ce qui est produit est soit revendu, soit transformé pour être vendu. Et c'est comme ça que cet été... En faisant les vendanges, on a eu 500 bouteilles de jus de raisin.
1: Inch'Allah, on a réussi, on rentre beaucoup d'argent. On a besoin des clients. Cherche-nous les clients. Ah, vous êtes les bienvenus pour acheter. Bio et moins cher. Et pour solidarité.
3: Il y avait le groupe Coupe Couleur aussi pour aussi prendre soin de soi. Et en fait, se faire du bien. Se faire du bien en même temps, c'est donnant une somme dérisoire et qui va alimenter cette cause solidaire. Et en fait, on était en contact avec une association qui s'appelle la CAIAS, hein, qui va chercher des terrains qui sont non cultivés dans le Luberon. On est parti sur ces terres et l'idée, c'était qu'on participe, qu'on fasse main d'œuvre ensemble pour planter les pois chiches, pour faire les vendanges et avoir du jus de raisin, etc. Et rien que ces sorties-là, hormis la production elle-même, c'était une respiration pour les familles. On était une trentaine, une cinquantaine à chaque fois, et c'était juste se retrouver en plein air, sortir de la belle de mai, sortir de la ville, et respirer, et voir d'autres façons de voir les choses, et d'échanger. Et c'était, c'est magique.

j'ai aussi participé. Et c'était vraiment, c'était formidable pour la vendange des raisins et pour les pois chiches aussi. On a fait aussi les pommes de terre, la vendange des pommes de terre. C'était bien passé. Par exemple, on peut ramener nos enfants, c'est comme une petite promenade. Et les enfants peuvent découvrir la région, ils peuvent découvrir l'agriculture et savoir comment faire. Par exemple, moi, je savais même pas comment faire la vendange des raisins, alors j'ai appris. Alors on a aussi changé les recettes. Par exemple, pour les raisins, moi d'habitude, je prépare les confitures de raisins dans la maison. Oui. Oui. Alors, on a changé les idées. C'était vraiment, on s'est senti comme si nous sommes une grande famille.

0: Il y a beaucoup de discrimination à Marseille, mais aussi dans le 3e arrondissement, elles sont plus criantes, j'ai envie de dire. On va essayer d'avancer ensemble pour essayer de les régler.
1: Par exemple, à Paris, à Lyon, à Toulouse, toute personne bénéficiaire de l'aide médicale d'État, il peut prendre le transport. Il y a une réduction de 50%.
2: Ils n'appliquent pas cette loi à Marseille. Quand dans l'été, il y a des femmes qui veulent partir nager au Prado, le contrôle, il a rattrapé la dame avec ses enfants. Il a fait, quand elle pleure, elle pleure, elle pleure. Il a dit, regarde, je ne te fais pas une amende, mais tu fais le retour chez toi. Mmh. Elle a retourné avec les enfants, avec tout ça.
0: Elles se font verbaliser et avec la peur au ventre. Et beaucoup se retrouvaient avec des PV importants. C'est elles et eux qui vont faire les ménages dans les hôtels, d'une manière invisible. Ce qu'elles disaient, c'est on ne peut pas emmener nos enfants à la plage l'été, parce que ça fait de suite 20 euros l'aller-retour. Ils ne peuvent pas aller se promener, parce que c'est à la Belle de Mai, il n'y a pas où aller se promener. Donc pour aller rien qu'au Vieux-Port, il faut prendre peut-être un bus ou quoi. Donc ça les empêchait de promener leurs enfants, d'aller travailler et ça voilà et d'aller vivre dans la cité.
2: On a cherché la loi et pourquoi là-bas il l'applique, ici elle l'applique pas. On a fait toutes les recherches. Les habitants et les personnes qui ne sont pas les papiers, c'est eux qui prennent la confiance. C'est pas que tu comptes sur les autres et toi tu restes comme ça, comme un poupée. Non, tu viens, tu prends la confiance. On a travaillé sur ça, on a fait théâtre forum.
3: Pour que les gens, ils apprennent à prendre la parole.
2: Prendre la parole. Et comment on fait la manif. Aussi, on fait les formations. Qu'on lit la loi pour que tu prennes ton droit aussi. Après, on a préparé les panneaux, on a préparé tout ça.
4: Bonjour, on est le collectif CHO3. On est là aujourd'hui, on se bat pour l'égalité du transport pour tous les bénéficiaires d'AME, contre les injustices, parce que des autres villes, ils appliquent les réductions tarifaires pour les bénéficiaires d'AME, mais pas à Marseille. Pourquoi? On veut savoir pourquoi.
5: Et on a envoyé la première lettre à main propre à la direction de l'RTM le 6 février 2021. Et on n'a pas reçu la réponse. C'est pour cela qu'on a fait la deuxième lettre, une lettre ouverte le 25 juin 2021 à Martine Vassal. Jusqu'à maintenant, on n'a pas reçu aucune réponse.
1: On s'est déplacé au Farou et on a fait des chants. On a fait une chanson spéciale à Martine Vassal. Et la coïncidence, c'était avec les gens de CGT, les éboueurs. C'était leur manifestation et notre manifestation. C'était le même jour, la même heure. Contre le CGT, ils étaient proches de la porte. Par contre, nous, on était au coin. Par exemple, Aziza, Jonas et Arthur, ils ont rentré au Farou. Ils nous ont entendus à distance. On a fait des chants qu'on a parlé. C'était une journée formidable et fatigante. Et la présence du président, il était là. Alors on a saisi l'occasion.
6: On est devant le Farou. Il y a les élus qui arrivent maintenant parce qu'ils ont un conseil maintenant. Et là, il y a des personnes sans papier, les bénéficiaires d'AME. On demande de la réduction pour eux parce qu'il y en a plus de 13 000 personnes bénéficiaires d'AME à Marseille. Et on demande pour nous et pour eux. Voilà, et on ne lâchera pas, on ne lâchera jamais. C'est jusqu'à
1: ce qu'on gagne. Oh là là là, respectez la loi mobilité. Martine Vassal doit appliquer les réductions pour les sans-papiers. Paris-Lyon, loi est appliquée. À Marseille, et quoi, c'est quand l'égalité?
2: Oui, les autres, ils chantent, ils délèrent les droits avec le parole et tout. Et ça tourne avec tout le monde pour comme ça, tout le monde il participe, tout le monde il prend l'habitude à faire les manifs et tout ça. Ils chantent, il y a des personnes, ils fatiguent, ils changent le groupe avec le groupe. Celle-là, elle chante, après elle arrive, elle donne à l'autre le micro. Ça tourne et comme ça.
3: Ça a pris combien de temps ce combat?
2: On dit un an comme ça, an et. Il y a des choses, elles sont lourdes. Des fois, on utilise le théâtre, des fois, on a fait la chanson. On le prend pour être pas en colère, être pas en tristesse. Toujours il y a l'espoir. Des fois, on fait les scènes, on rigole, on prépare. Quand tu fais théâtre forum, tu fais l'image, tu fais ça, tu fais... Mais des fois, on prend en rigolant. Ça veut dire qu'on travaille, en même temps, être forte, mais ce n'est pas la fin du monde. On arrive, ce n'est pas aujourd'hui. L'essentiel, on a cette patience pour obtenir notre objectif, obtenir qu'est-ce qu'on veut.
1: Pour les moments de découragement, puisque la loi, elle dit ça, c'est-à-dire qu'on a droit, on doit l'avoir. C'est-à-dire qu'on doit lutter, on doit résister.

0: Avant 2017, on fait l'atelier de petit-déj. Ce atelier-là, on travaille sur, comme je répète tout le temps, connaître la loi pour prendre tes droits. Et à partir de ça, chacun, il parle de les discriminations qu'il a vécues. Il y a des personnes qui parlaient de la santé. Il y a des personnes qui parlaient de l'artillerie. C'est ça, le premier jour où la sortie des discriminations.
1: Les luttes là, que vous menez actuellement, c'est autour de, donc, du logement.
0: Compte bancaire.
2: Le compte bancaire.
1: C'est quoi ça?
3: Le compte postal. Pas mal de gens, lorsqu'ils se déplacent à la poste pour ouvrir un livret A, toujours le conseiller dit non. Tu n'as pas de papier, tu n'as pas le droit. Une amie à moi, elle m'a ramené à la poste chez leur conseiller pour que je ouvre un compte postal. J'avais toujours mon visa touristique. Il a dit non, elle a un visa, tu ne peux pas. Alors on s'est déplacé à une autre poste. Il a dit pareil, elle est sous visa, on ne peut pas. Après, une femme, mon visa est grillé. Avec ma copine, on s'est déplacé au conseiller. Elle a dit non, elle n'a pas de papier. On ne peut pas lui faire un compte postal. Alors, comment ça? J'avais le visa. Vous m'avez dit non. Je n'avais pas de visa, je n'avais rien. Vous disiez non. Alors, comment on doit faire? C'était toujours un cercle vicieux.
0: Tu n'as pas le droit pour rentrer. Même pour elle, tu demandes les renseignements, tu n'as pas le droit. Après, on insiste. Après, les agents, ils ne veulent pas. Après, on dit moindre des choses. Vous ne pouvez pas nous laisser rentrer. Dis à quelqu'un de votre responsable, il vient ici, il ne parle. Après, elle a descendu quelqu'un, ne parler, mais il a dit, nous, on ne peut rien faire. Après, on a fait, qu'est-ce qu'il a passé là-bas? On a joué une scène avec les habitants comme ça. Comment il réagit la prochaine fois quand il part là-bas?
1: Ah oui.
0: Oui, on a fait beaucoup. Après, il y a des propositions parce que quand tu rentres dans le jeu, chacun il trouve une idée.
1: Moi, je trouve ça important de raconter les victoires parce que quand même, ça donne du courage.
0: Moi, je trouve le victoire quand ces femmes-là, maintenant, être autonomes, je trouve, moi, c'est victoire. Quand ils ne pleurent pas maintenant, parce que la plupart, ils ne sont pas des papiers. Et que maintenant, ils ont la confiance. Il y a quelqu'un d'habitant de CHO3, avant, elle a peur. Ils sont fait voler son portable. Elle est sans papier. Elle a parti à la police, elle a fait la plainte. Quand il a dit, le policier, passe-moi ta carte d'identité, elle m'a dit, j'ai pas de papier. Il a dit, chapeau, tu es venu ici chez nous. Elle m'a dit, avant, j'ai peur. Quand je vais à la police, je me fuis. Maintenant, tellement j'ai pris la confiance... Et je sais mes droits. Et c'est quoi, il dit la loi? Voilà. J'ai osé partir, j'ai fait la plainte, ma tête en haut. Je suppliais pas.

0: On a gagné une bataille, alors il nous reste deux ou trois. On n'a pas encore gagné la victoire des mal logés, mais on va réessayer une autre fois. Pas juste pour les sans-papiers, mais c'est presque pour tout le monde. Par exemple, il y a des propriétaires qui ont des maisons qui sont vraiment...
1: insalubres.
0: Défavorables. Ils obligent aux locataires de payer le loyer. Ils ne réparent pas au niveau de la plomberie ou au niveau du chauffage ou au niveau de l'électricité. Ils ne réparent pas. Et si la personne déclare au propriétaire qu'il y a une fuite ou il y a, par exemple, les cafards ou il y a des trucs, il faut le traitement ou il faut réparer quelque chose, alors le propriétaire, il s'en fout. Mais pour le loyer, il l'oblige de payer. Il l'oblige de payer. Et s'il ne paye pas, il va réclamer ou il va lui faire expulser.
2: C'est pour ça qu'on fait formation sur mal logement. Les bâtiments, déjà, elle est horrible. Plus de ça, il le fait payer... comment on dit, l'agence, elle envoie toujours les factures
1: de charges
2: plus. On a parti à son agence et comme ça, on a réglé le problème parce que pourquoi ça? Vous n'avez pas le droit de faire ça et ça et ça. Après, ils ont levé cette facture. Et à l'autre aussi, quand elle rentre dans la toilette, ça, il les tombe, le blafo de ça, et il les tombe. Après, qu'est-ce qu'on a fait avec le propriétaire et tout? Elle est partie à l'hôtel le moment qu'il a réparé sa maison bien comme il faut. Et c'est lui qui l'a s'occupé de tout. Parce qu'avant, non. On a fait les manifs sur le mal logement. On a fait beaucoup, les luttes au début parce qu'on a fait porte à porte.
3: Voici ce message, l'une d'une habitante de 3e arrondissement. Sans titre de séjour. Je suis en colère quand je me trouve seule avec mes enfants face à des personnes qui profitent de ma situation vulnérable pour me louer un taudis. Ne vous laissez pas faire pour celles et ceux qui profitent de vous. Vous avez vos droits. Oui, j'ai mes droits. Vous avez vos droits. Vous pouvez m'organiser avec d'autres pour les réclamer. Et je vous remercie. Bravo.

0: Donc il y a la campagne contre le mal logement qui est en cours. Le droit à la ville, on se bat pour le jardin Leva, pour qu'il soit populaire et ouvert tous les jours. Parce qu'on a, c'est le seul poumon, petit poumon d'espace vert qu'il y a dans le coin. La mairie elle a décidé de confier ça à Juxtapose, et Juxtapose n'ouvre qu'un samedi par mois.
1: Par exemple, ils font quoi ?
0: Dans la semaine, c'est ouvert de 9h à 17h. Quand on sait qu'on récupère ses enfants à 4h30 et qu'il va y avoir une réunion sur le jardin Leva, et ils vont écrire collectivement pour saisir la mairie pour dire « on n'est pas d'accord ce qui se passe ».
2: Moi, c'est Frédéric, des Amis du Jardin Leva. Et en fait, Juxtapose, c'est l'association qui a en gestion le lieu couvent Leva et le jardin jusqu'à présent. Et c'est une association donc, qui a été mise ici par l'ancienne mairie. Bon, officiellement, voilà, pour prendre possession du lieu, pour gérer le lieu. Et l'objet social de cette association, c'est de en fait, donner à un prix très bas des ateliers à des artistes.
1: Et les artistes, c'est qui alors, les artistes qui viennent ici en résidence
2: J'ai aucune idée, franchement. On ne les voit pas. Et les artistes, ils ne sont pas du tout là pour entretenir des liens avec le lieu où ils sont. C'est juste parce que c'est un lieu pas cher où faire de leurs activités. C'est déjà génial parce que les artistes, effectivement, ont besoin de lieux comme ça. Mais comme leur but, ce n'est pas l'ouverture du jardin, ils n'ont pas intérêt en fait, à ouvrir le jardin. Pour eux, le jardin, c'est un outil pour l'été, donc faire des fêtes, des concerts, voilà, des événements, des gros événements, pour vendre de la bière, pour pouvoir donc après faire un prix très très bas de l'occasion des ateliers. Donc en fait, le jardin, l'été, il est surexploité par Juxtapose. Le gros souci un peu qu'on a ici, en fait, c'est cette disparité d'usage, parce que l'hiver, notamment l'hiver, de 9h à 17h en semaine, donc ils n'ouvrent pas le week-end, ils n'ouvrent pas le soir après 17h.
1: C'est quand même incroyable que la mairie ait donné un lieu pareil, avec un jardin pareil, dans un quartier où il n'y a aucun espace vert, de donner ça à une association sans condition d'accès aux habitantes et aux habitants du quartier.
2: C'est ça exactement. C'est la mairie qui est très fautive dans ça. Exactement. Donc on espère qu'avec le cahier des charges et avec cette lettre qu'on m'a envoyée, on va mettre les choses

0: pour se connaître, pour...
1: Pour se retrouver, partager, pratiquer notre activité, on est obligé. Hein. Comme t'as pas un toit, ça veut dire que tu es dans la rue.
2: Et la question que je voulais aussi poser, donc du coup l'argent que vous ramassez grâce à la vente du jus de raisin et du coulis de tomate, après l'argent il est réparti comment ?
1: Ils se réunissent tous et c'est eux qui décident comment ils partagent l'argent là. Et c'est eux qui vont faire les règles à cet argent là et c'est eux qui disent comment et je sais pas quoi. C'est eux.
2: D'accord, donc c'est les personnes qui ont participé, qui ont participé à la production du jus de raisin et du coulis de tomate qui vont décider ensemble ce qu'ils vont faire avec l'argent.
1: C'est eux qui le décident.
2: Plusieurs fois, Fatima, tu as parlé des responsables du CHO.
1: C'est ça que je veux parler.
2: Ah, voilà.
1: Ça, tu l'apprends là. C'est ça que je veux aider. Oh, je te jure, dommage, je veux le parler, tu l'apprends. Pourquoi tu dis les responsables à chaque fois ? Je dis, et pourquoi tu le répètes ? C'est ça, je le dis à chaque fois, elle dit les responsables, responsables. Il n'y a pas de responsable du tout, du tout. Et c'est primissimo. Chaque mois, on fait une formation porte-parole du CHO3 parce qu'il y a des nouvelles personnes qui rentrent à chaque fois.
3: Il y a vraiment un désir d'horizontalité au CHO. Et donc, du coup, entre les familles qui ont plus de difficultés, soit parce qu'elles sont en situation irrégulière, soit parce qu'elles ne savent pas écrire, qu'elles ne savent pas lire ou qu'elles ne savent pas parler le français. Du coup, comment vous avez réglé cette question-là ? C'est-à-dire que ce ne soit pas... Alors, il y a des personnes qui utilisent l'expression « sachant », que ce ne soient pas les sachants qui fassent à la place d'eux.
4: Dans la réunion, on parle, on peut s'exprimer avec sa langue. C'est très important. Que ce soit du comorien ou de l'arabe ou en albanais, en tout cas, tout est possible et on traduit. Donc, la personne peut dire sa colère avec sa langue et après, c'est traduit. Donc, il y a toujours quelqu'un qui traduit de l'arabe au français, du comorien au français, de façon à ce qu'on puisse... toutes les idées et toutes les possibilités sont réfléchies ensemble. Donc, ça, c'est... Et quand la personne ne comprend pas ou quoi, elle dit, je ne comprends pas. Des fois, il y a des mots techniques, etc. Et pareil, c'est traduit dans la langue, etc. Et c'était important. Et toutes nos lettres d'information, tous les messages importants qu'on fait, ils sont traduits au moins en deux langues. En français, en arabe et en comorien. Wow. Voilà. Systématiquement, pour que l'information puisse circuler d'une manière horizontale et que tout le monde puisse avoir cette information. Donc, pendant ces deux ans, on a fait des lettres d'information par mail qui sont traduites, des SMS, on a des groupes WhatsApp où l'information est traduite aussi.
3: Mais du coup, ça doit faire des réunions qui durent très longtemps, non ?
4: Oui, mais il faut ce qu'il faut. Il faut ce qu'il faut. Et on a reçu les zapatistes, un groupe de zapatistes qui était de passage à Marseille. Ils nous disaient aussi, ils prenaient le temps de traduire. C'est important qu'on parte de la même place.
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2: On a construit beaucoup de choses entre nous. Un comité s'appelle Espace Enfant. Ce n'est pas comme garderie.
3: C'est un espace où les mamans ou les parents peuvent ramener leurs enfants. Si une maman elle a un rendez-vous ou elle a des trucs à faire.
2: Chaque femme, elle garde 4 enfants. Après, quand ils gardent les enfants là, eux et l'autre, ils font leur travail, leur démarche et tout. Et ça tourne. Ça veut dire, aujourd'hui, moi, j'ai gardé tes enfants. La prochaine fois, quelqu'un d'autre. Et comme ça. Et qu'est-ce qu'il est beau de ce collectif-là? J'aime le tournage.
3: C'est un moyen de communiquer avec les mamans. C'est un lieu de rencontre, voilà. C'est un lieu de rencontre.
4: En t'écoutant, mais aussi en écoutant, j'ai interviewé Aziza ou Fatima, moi j'avais vraiment la sensation qu'effectivement, dans ce qui se jouait avec le CHO3, que c'était bien au-delà de l'entraide ou de l'aide, mais de proposer une autre manière de vivre ensemble. Quoi.
5: Oui, parce qu'on parle de démocratie citoyenne, mais toi, comme maintenant, c'était un concept pour moi. Mais là, vraiment, on le pratique. D'abord, on décide ensemble. On discute ensemble, ça déjà. Et puis, bannir toutes ces hiérarchies pauvres, pas riches, plus sachants, plus... Voilà, c'est aussi se mettre... mettre de manière humble autant qu'être humain dans le quartier, ouvrir sa porte, voilà, c'est des choses comme ça qui sont intéressantes et puis dire qu'on a des colères, qu'on a le droit d'avoir des colères parce qu'il y a des choses qui vont pas et de dire on va essayer, on essaye au moins, on essaye de faire changer les choses et de se dire que les choses peuvent changer. Ben, la preuve, la réduction tarifaire pour la RTM, ça a donné de l'espoir pour d'autres causes. Pour dire collectivement, on peut faire changer les choses, parce que on est dans une société où on est devenu dans cet individualisme malgré nous, quoi. Et que de faire ensemble, ça donne de la force les uns aux autres, et de dire aussi on peut être un rapport de force.

0: 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Épisode 4, le CHO3. Merci à Amel, Aziza, Fatima, Nora, Frédérica pour le collectif des habitants organisés du 3e arrondissement, ou le CHO3, et à tous les participants et participants à la rencontre du Jardin Leva. Prise de son, Fatima Sissani. Montage, Fatima Sissani et Rinka. Mixage, Rinka.
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Lors de son rachat de la plateforme de microblogging X, anciennement Twitter, le milliardaire et désormais homme politique américain Elon Musk s'est présenté comme un free speech absolutiste, un absolutiste de la liberté d'expression, voulant dire par là qu'il lutterait farouchement contre toute forme de censure, soi-disant imposée par le camp progressiste sur son réseau social. Dans cette optique, il a rouvert les comptes de divers néo-nazis, mais aussi celui du président américain Donald Trump, autrefois condamné par la plateforme pour fake news. Ce dernier, au nom de la liberté d'expression, a même très récemment, ironie du sort, interdit et censuré plusieurs centaines de mots et concepts tels que droits des femmes ou accessibilité, des sites officiels du gouvernement et des publications scientifiques. Cette décision est bien sûr en contradiction totale avec la vision conservatrice américaine habituelle de la liberté d'expression, c'est-à-dire une absence totale de restriction des opinions dissibles sur la place publique, en accord avec le premier amendement de la Constitution des États-Unis, qui stipule que le Congrès ne peut pas légiférer en la matière. Ici, Trump a révélé au fond que le projet états-unien actuel n'est pas de garantir la liberté d'expression pour tous, mais de garantir certaines opinions et d'interdire les opinions jugées trop progressistes. Le modèle des pays européens est en général plus restrictif en matière de liberté d'expression et ne se vante pas, comme les Américains, de l'absence de restrictions, bien au contraire. En France, l'article 11 de la Constitution définit la liberté d'expression en rappelant que tout citoyen peut donc parler, écrire, imprimer librement, sauf à répondre de l'abus de cette liberté dans les cas déterminés par la loi. Cette définition exclut donc les usages de la parole qui sont considérés comme attentatoires à la sûreté de l'État, mais aussi à la mémoire ou à l'identité de certaines personnes, comme les personnes issues de minorités sexuelles ou de genre, ou encore les personnes de confession juive. Ainsi, la loi Guesso de 1990 réprime le négationnisme et le révisionnisme concernant la Shoah. La vision américaine de la liberté d'expression est purement négative au sens philosophique du terme. Elle se définit par l'absence de contrôle, tout peut être exprimé sans aucune condition, sans limitation. La vision française, elle, est plus positive, c'est-à-dire qu'elle énonce des conditions dans lesquelles cette liberté d'expression peut s'exercer, et elle cherche à limiter l'influence à la fois de la désinformation, du complotisme et de l'intolérance sur la place publique.

répondu de manière très juste. En démocratie, on débat des opinions, pas des faits. Justement parce que les faits ne sont pas des opinions. Expliquer les faits, ce n'est pas en débattre. C'est éclairer le citoyen pour qu'il forge son opinion et décide librement. C'est ça, le pari de la démocratie. Au fond, la démocratie instaurerait, pour Eugénie Bastier, le primat de l'opinion sur l'information, alors qu'il faudrait justement penser l'inverse, ainsi que le rappelle Magali Regetzazit. La démocratie, c'est débattre des bonnes orientations, décisions, apprendre à partir des faits reconnus comme communs. L'information correcte doit donc y primer sur l'opinion, comme la Constitution doit toujours primer sur le résultat d'une élection. Depuis quelques années, les courants du complotisme et de la désinformation nous invitent à penser que débattre en démocratie reviendrait précisément à pouvoir librement nier les faits et surtout douter, toujours douter, des consensus scientifiques établis, des chiffres ou de toute forme de vérité admise de manière générale. Douter de manière excessive, au-delà du raisonnable, revient en fait, dans la pensée complotiste, à s'émanciper de toute forme d'autorité afin de penser véritablement par soi-même, de ne pas être un mouton. Parmi les consensus que l'on pourrait remettre en doute pour les complotistes, le fait que la Terre soit ronde, ou encore le consensus établi par plusieurs méta-analyses sur l'efficacité du vaccin contre le Covid-19 au moment de la pandémie. En 2020, le documentaire Hold Up prétendait ainsi, dans une démarche citoyenne rationnelle et probe, examiner les faux-semblants et les contradictions autour du Covid-19, allant jusqu'à remettre en question l'efficacité des vaccins à venir. Ironie du sort, cette prétendue probité intellectuelle, cette prétendue démarche véritablement scientifique consistant à se poser les bonnes questions, à s'interroger, à remettre en doute, dont se réclament les complotistes, les conduit parfois à se prouver à eux-mêmes qu'ils ont tort, comme le montrent ces expériences comiques menées par des platistes sur TikTok et qui les conduisent à se rendre compte que la Terre est en fait ronde. Le fait même qu'un certain nombre de complotistes sachent s'interroger, douter, produire des documentaires, mener leurs enquêtes et expériences, construire parfois des systèmes, montre que le complotisme ne naît pas de la stupidité ou de la bêtise, comme une analyse trop rapide voudrait le montrer. En fait, le complotisme ne naît sans doute pas d'un déficit de rationalité, de capacité de raisonnement, au contraire, mais plutôt d'une absence de raisonnabilité, de capacité à se montrer raisonnable et à accepter de déléguer une partie de la construction du savoir à des autorités utilisant des méthodes dont la validité a été démontrée, comme l'autorité scientifique. Le consensus scientifique est toujours considéré comme le plus haut degré de preuve d'autorité à l'heure actuelle, et il est en général fondé sur la correspondance de plusieurs sources scientifiques indépendantes les unes des autres. Pour autant, certains politiciens, certains grands groupes ou parfois certains proches invitent à douter de ces consensus sous prétexte que le doute serait un prérequis indispensable à toute démarche scientifique. Même, il arrive que des scientifiques solitaires, pourtant éloignés de leur domaine de compétences, soient plus soutenus ou davantage pris au sérieux que plusieurs spécialistes en accord sur la question. Ce fut le cas de Didier Raoult, porté au nu pendant toute l'année 2020, tant par les médias que les Français, ou le président de la République lui-même, qui est allé jusqu'à s'entretenir avec lui. Tristement célèbre pour avoir défendu corps et âme l'hydroxychloroquine dans le traitement du Covid, l'étude de Raoult a été récemment désavouée et retirée par son éditeur scientifique. Elle avait pourtant déjà été contestée depuis très longtemps par mains et mains chercheurs pour ses biais évidents, ses données manipulées et son échantillon minuscule de patients-tests. Didier Raoult était comparé régulièrement à Galilée, le célèbre mathématicien italien qui aurait défendu seul face à l'Église le modèle héliocentrique où la Terre tourne autour du Soleil. Il aurait été le seul exemple de probité intellectuelle, d'humilité scientifique, quand finalement c'est bel et bien sa prétention à s'extraire des processus habituels de la science qui a fini par le discréditer. Cette étrange attraction qui exerce sur nous ces voix solitaires de la vérité qui se dresseraient contre la matrice scientifique, contre la société, n'est certes pas étrangère aux scandales sanitaires et aux liens entre science et capitalisme qui ont entaché l'autorité de la science dans l'histoire, nous y reviendrons. Mais je crois que cette attraction a aussi à voir avec la façon dont nous mécomprenons, en tant que société, la démarche scientifique. Faire science, entend-on souvent, c'est douter. Donc si je doute, plutôt que de croire aveuglément en une source extérieure, n'est-ce pas que je suis sur la bonne voie et que je fais, moi,

aussi travail de science. Ne faut-il pas toujours se méfier du conformisme, de notre tendance à suivre aveuglément des opinions qui se révéleraient en fin de compte fausses? Il est incontestable que le doute dans nos vies et dans la science est une vertu. Pourtant, en science, on ne doute pas n'importe comment. Quand on a un doute, on produit un protocole expérimental rigoureux permettant de le dissiper ou non. Ce n'est jamais l'esprit qui est seul juge. Le doute n'est qu'une étape ou un moyen, jamais une fin en soi. Il n'est pas un état d'esprit généralisé, le scepticisme, mais un outil d'investigation. Quand nous avons un doute dans notre vie personnelle, nous faisons généralement de même. Si nous doutons d'une orientation professionnelle, nous testons. Si nous doutons d'un couple, nous essayons de changer de contexte pour voir s'il peut évoluer positivement, etc. S'il y a en fait une méthode, un art de douter, le doute est pourtant devenu galvaudé, utilisé à mauvais escient pour douter d'un consensus établi, d'une information vérifiée, voire nous faire douter de nous-mêmes. Car il faut bien le rappeler, lutter contre le conformisme, ce n'est pas haïr le consensus. Ce n'est pas nécessairement parce qu'une opinion est partagée qu'il faut s'en méfier comme de la peste. S'il faut le dire, c'est qu'aujourd'hui le doute est plus que jamais une stratégie de pouvoir et de corruption de la vérité. On a pu dire par exemple que la propagation incessante de fake news par Donald Trump relevait du gaslight, c'est-à-dire d'une manipulation permanente de la population. Il commence par mettre en doute l'autorité de la science, et lorsque plus rien n'est vrai, par définition, tout peut donc le devenir. Lorsque plus aucune affirmation n'a plus de poids qu'une autre, il peut par définition dire n'importe quoi, puisque tout est vrai. Il faudrait donc se demander qui doute de qui, ou qui fait douter de qui, et pourquoi. À qui profite le doute qui s'insinue en nous? Et à quoi doit servir de douter? Dans le cas des crimes contre l'humanité, du génocide commis en Palestine et attesté par désormais quelques historiens et plusieurs ONG dont Amnesty International, l'invitation au doute a été constante. C'était flagrant à la télévision. On invitait plus souvent à remettre en doute la parole d'un ou d'une militante en faveur de la libération de la Palestine, ou d'un journaliste indépendant sur place à Gaza, qu'à interroger la parole d'un représentant du gouvernement israélien. Dans le cadre des violences faites aux femmes, on remet plus aisément en question la parole des victimes de viols, d'agressions sexuelles. Dans son ouvrage « Vivre avec les hommes » sorti très récemment, la philosophe Manon Garcia réfléchit au traitement médiatique et social du procès Pellico. Si l'expérience atroce de Gisèle Pellico n'a pas été remise en question, c'est certes parce que le nombre de preuves, vidéos et autres attestant des viols qu'elle a subis rendait les faits absolument incontestables. Mais c'est aussi, écrit Manon Garcia, parce que Gisèle Pellico bénéficie sans le vouloir de l'image de la bonne victime. Il est beaucoup moins facile de faire porter le soupçon aux yeux de la population sur une septuagénaire blanche sédatée par son mari qu'il le serait de remettre en cause la parole d'une jeune belle femme de 20 ans sexuellement active, victime de viol dans des conditions qui seraient similaires. Ainsi, le procès Pellico peut être vu comme une condamnation exemplaire dans le cadre des violences sexuelles faites aux femmes, mais il pourrait aussi être vu comme une condamnation relativement exceptionnelle, qui peut-être à elle seule ne révoquera pas la sale habitude que notre société a prise de considérer que les victimes de viol, quand on ne les accuse pas de mentir, l'ont d'une manière ou d'une autre un peu cherché. En d'autres termes, ce que montre l'exemple des violences sexuelles, c'est qu'il faut toujours inscrire le doute dans un contexte particulier, et ne pas en faire une vertu dans l'absolu et en toutes circonstances. Dans cet épisode intitulé « Douter, faire douter, la haine du consensus », j'aimerais réfléchir à ces usages abusifs d'une vertu pourtant bien salvatrice à de nombreux moments de nos vies. Vous écoutez les Va-nu-pieds, et aujourd'hui nous allons parler du doute.

Dans leur ouvrage « Les marchands d'août » publié en 2010, les historiens des sciences Naomi Oresk et Eric Conway montrent comment les intérêts conflictuels du capitalisme, dont l'intérêt premier est le profit, et de la science, dont l'intérêt est a priori la recherche de la vérité, ont, à partir de 1950, conduit de nombreux dirigeants d'industrie à financer des études pilotées par des scientifiques renommés, des programmes de recherche, des think tanks, et même à ouvrir des instituts de recherche. Tout dans l'optique de produire des données susceptibles de remettre en cause ou de questionner des consensus naissants qui les dérangeaient. En 1953, Naomi Oresk et Eric Conway racontent que plusieurs chercheurs issus de l'Institut Sloan Kettering de New York ont publié une étude démontrant que d'étaler du goudron de cigarette sur la peau de souris produisait des cancers. Fait que l'on savait en fait déjà depuis longtemps, mais qui avait été établi par des études sous l'Allemagne nazie. Ce fut une bascule pour l'industrie et pour la pensée capitaliste et libérale dans son ensemble, puisque la science pouvait désormais s'opposer frontalement au profit et à la liberté d'entreprendre, en pointant les risques sanitaires, puis plus tard écologiques, de pratiques industrielles. À partir de là, l'industrie se doterait de moyens d'apparence scientifique pour faire douter de la science. Elle utiliserait la science contre elle-même, en retournant, en resignifiant, en modifiant juste un peu l'une de ses valeurs cardinales, le doute. Par peur des taxes gouvernementales sur le prix du tabac qui ne tarderait pas à tomber pour décourager les consommateurs, l'industrie du tabac lança une offensive de mauvaise science de grande ampleur. Un comité scientifique monté par l'industrie peu après 1953, le Comité de l'industrie du tabac pour la recherche, avait pour objectif principal de contester, de faire douter, de toute étude démontrant une corrélation significative entre tabagisme et cancer du poumon. Ce comité mena des enquêtes d'opinion pour savoir comment convaincre les consommateurs et les médecins de l'absence de tout danger. Il s'appuya sur l'absence d'une causalité nécessaire entre tabagisme et cancer du poumon pour poser toutes les questions susceptibles de faire croire que le tabac n'était pas nocif. Si tous les fumeurs ne développent pas de cancer du poumon, n'est-ce pas là la preuve que les études sont insuffisantes, par exemple ? Il demanda systématiquement aux journaux et aux radios des arbitrages équilibrés sur la question, ce qui revenait en fait à accorder le même poids et la même écoute à des études qui ne faisaient finalement que poser des questions auxquelles on avait déjà répondu, qu'à des études expérimentales chiffrées. À la fin des années 1970, la compagnie de tabac R.J. Reynolds a embauché Frederick Seitz, un physicien reconnu sur le point de partir à la retraite, en tant qu'expert chargé de piloter une série d'études dont l'une devait remettre en question les effets du tabac sur le poumon. Seitz, sur la fin de sa carrière, souffrait d'un isolement croissant au sein de la communauté scientifique en raison de positions de plus en plus controversées, quand bien même il fut un temps reconnu pour ses travaux. Pro-tabac, anticommuniste, climato-sceptique, il est devenu de plus en plus partisan à mesure que le temps a passé, d'autant qu'il sortait complètement de son domaine originel de compétences, puisqu'il était à l'origine physicien et non biologiste ou écologue. Toute ressemblance avec un profil comme celui de Didier Raoult, lui aussi chercheur vieillissant et isolé de la communauté scientifique depuis longtemps, est bien entendu purement fortuite. Les engagements controversés de Seitz l'ont conduit à se rapprocher entre autres de l'Institut Marshall dans les années 80. L'Institut Marshall, un célèbre think tank conservateur, a à l'origine été fondé pour soutenir le colossal programme de défense spatiale anticommuniste et un peu zinzin du président américain Ronald Reagan. Il est ensuite rapidement devenu, après la chute de l'URSS, l'un des plus farouches fers de lance du climato-scepticisme aux États-Unis et a contribué, entre autres, à discréditer la cause climatique auprès de l'opinion publique américaine. Ces quelques scientifiques corrompus et financés par des industries mortifères comme Seitz ont réussi à eux seuls l'exploit de faire reculer l'opinion publique sur beaucoup de fronts sanitaires et environnementaux. En sourçant de manière historique et systématique ce scandale, le livre Les marchands de doute est devenu immédiatement un grand classique de l'histoire des sciences et a eu un retentissement public très important pour un ouvrage du genre. Il a été publié en 2010, mais encore aujourd'hui, ses constats restent parfaitement fonctionnels et même la situation a empiré à certains égards. D'une part, en amenant à jeter le doute sur l'autorité scientifique et en suscitant la controverse plutôt que de viser le consensus, certains grands industriels ont fait monter le relativisme, la croyance que toutes les opinions ont la même valeur, le scepticisme, la croyance que la vérité au fond n'existe pas, et le complotisme, qui allie à la fois le scepticisme et la croyance en des entités secrètes et impénétrables qui dirigeraient le monde. On peut donc parler d'une véritable crise de l'autorité du savoir dans nos sociétés, et ce type de scandale est en partie à blâmer.
D'autre part, à cette stratégie qui consiste à jeter le doute sur ses adversaires, les industries controversées ont adjoint une autre stratégie qui consiste au contraire à faire taire le doute dès lors qu'il pourrait conduire à se montrer trop précautionneux, trop frileux quant à certaines avancées technologiques. Ainsi, à une certaine époque, alors que nous manquions d'études sur l'impact sanitaire des OGM, ce n'est plus le cas aujourd'hui, les industriels ont choisi d'étouffer toute suspicion, tout doute, tout principe de précaution. Le principe de précaution est une disposition définie lors du sommet environnemental de Rio en 1992. Il stipule précisément qu'en l'absence de connaissances suffisantes sur la dangerosité d'une activité humaine sur la santé ou sur l'environnement, il convient quand même de ne pas faire courir de risques à l'humanité et à ne pas poursuivre la dite activité. Ce principe est donc, on le sait, ignoré constamment par un certain nombre de grands groupes qui commercialiseront toujours un produit tant qu'il n'est pas prouvé par un tiers de manière irréfutable qu'il est dangereux. Autrement dit, certaines grandes industries ont semé et sèment encore le doute sur les pratiques scientifiques de leurs adversaires, mais le font taire lorsqu'il s'agit de faire douter de la qualité de leur production. En matière de doute, donc, force est de constater aujourd'hui que les lobbies les plus puissants sont en capacité de distribuer les bons points. Doutez donc des victimes, disent-ils, mais ne doutez jamais de nous. En tant qu'intervenant formé en philosophie, le constat dressé par des ouvrages comme Les Marchands de doute ne peut que me glacer. Comment en est-on arrivé là ? Comment le doute, vertu cardinale, peut-être vertu la plus fondamentale de la philosophie et du savoir depuis ses origines, a pu être dévoyé à ce point et retourné à la fois contre les citoyens, contre la vérité et contre les personnes les plus vulnérables ? Pour réfléchir à cette question, il convient de retracer quelques jalons de l'histoire du doute en philosophie. Douter vient du latin dubitare, qui est lui-même composé de duo, de, et probablement de habitare, qui signifie se tenir quelque part. Littéralement, douter, c'est se tenir en deux endroits, c'est hésiter entre deux options. On considère que la différence fondamentale entre l'hésitation et le doute tient à l'intensité et à la direction, la finalité, de l'affect. L'hésitation est passagère et considère les deux options comme également valables, ce qui rend certes le choix difficile, mais ne lui retire pas son sens. Le doute est plus négatif et durable. Les deux options sont plutôt vues comme également faillibles, au point où l'on peut demeurer dans le doute et finir par renoncer au choix et consentir au statu quo, à contre-cœur. Le doute peut affecter notre résolution. C'est d'ailleurs souvent comme ça que l'histoire de la philosophie a compris de manière péjorative le pyrrhonisme. Le pyrrhonisme, du nom du philosophe antique Pyrrhon, est un courant sceptique d'origine antique qui affirme que, pour tout argument sur la nature des choses, il existe une affirmation contraire au moins aussi convaincante. Le but de ce scepticisme est de parvenir en théorie à l'époké, la suspension du jugement, et en pratique à l'ataraxie, l'absence de trouble. En effet, en reconnaissant le caractère équivalent de chaque affirmation et de son contraire, on cesse de s'attacher aux idées et l'on parvient ainsi à un état de tranquillité, de détachement vis-à-vis du changement et de la réalité. Par la suite, en son sens moderne, pyrrhonisme s'est mis à désigner une attitude philosophique défaitiste qui abandonne l'entreprise même de la science. De manière schématique, en histoire de la philosophie, on considère que c'est René Descartes qui a véritablement donné au doute son sens moderne en critiquant sévèrement le doute antique, le pyrrhonisme. Pour Descartes, Pyrrhon considère le doute comme une fin en soi, nous laissant ainsi dans le désespoir de ne rien pouvoir véritablement connaître. Ce doute est souvent qualifié d'hyperbolique. A l'inverse, le doute défendu par Descartes, le doute en son sens moderne, est un doute dit scientifique, méthodique. Dans son discours de la méthode, Descartes écrit que la première règle de la méthode en science est de ne tenir pour vrai que ce que l'esprit pourra clairement et distinctement décrire. Autrement, tout le reste peut être remis en doute tant qu'il n'a pas été testé, fondé par la raison. Pour refonder l'édifice de la science, Descartes part de la vérité la plus fondamentale, celle de sa propre existence en tant qu'être pensant, le fameux « je pense, donc je suis ». Le doute est donc une voie d'accès pour trouver des certitudes, des savoirs qui lui résistent. Il est donc fondateur et non plus destructeur. Si aujourd'hui cela peut nous paraître un peu galvaudé, c'est pourtant bien ce moment qui inaugure en un sens la série des philosophes qui continueront, après Descartes, de questionner notre manière de connaître le monde. Après lui, en effet, beaucoup de philosophes vont tenter de reconstruire une nature humaine,
universelle et intemporelle, sous la couche de culture, de préjugés et d'histoire accumulés dans les sociétés humaines. Les hypothèses, très à la mode à l'époque, de la nature humaine et en philosophie politique d'état de nature, permettent de remettre en doute ce qu'on croit être dans la nature de l'homme, par essence, pour le questionner et ainsi refonder nos systèmes de pensée et nos systèmes politiques sur des bases plus certaines. Par exemple, dans son œuvre, le philosophe écossais David Hume se présente à la fois comme un sceptique et comme un refondateur de la connaissance humaine sur des bases moins nébuleuses que la religion et la métaphysique. Sa méthode pour repenser la science et l'environnement social et moral des hommes repose sur une base simple, revenir à l'expérience sensible, afin d'examiner si une idée a un fondement empirique dans notre expérience, ou si au contraire, elle n'en a pas. Dans son enquête sur l'entendement humain, Hume questionne sur la base de cette méthode nos idées, dont l'idée dite de causalité, c'est-à-dire la croyance selon laquelle si un phénomène en suit toujours un autre, alors celui-ci est causé par celui-là. Cette idée, nous dit Hume, fonctionne en pratique, mais n'est pas fondée en théorie. Nous ne pouvons pas prouver que cette connexion entre deux événements est nécessaire, c'est-à-dire qu'elle aura toujours lieu. Pour résumer cette idée, Hume écrit cette phrase restée très célèbre « Nous ne pouvons pas nous assurer que le soleil se lèvera demain ». C'est-à-dire que nous n'avons aucune manière de prouver qu'une observation répétée, comme le fait que le soleil se lève le matin, se répétera toujours. Ce problème, nommé problème de l'induction, du nom du type de raisonnement, est toujours valable dans la science d'aujourd'hui. Toute loi scientifique pourrait toujours être en droit contredite par des faits. En fait, si le doute est toujours une méthode en science aujourd'hui, il a fallu légèrement revoir le niveau d'exigence à la baisse par rapport à Descartes. Le doute ne vise plus à vérifier de manière absolue des affirmations, des faits, à parvenir à des certitudes, mais seulement à tester ces affirmations pour voir si elles résistent suffisamment. Plus une affirmation résiste longtemps au doute, et plus elle est solide. Elle n'est pas certaine, elle est simplement vraie, tant qu'elle n'a pas été démontrée comme fausse. Ce principe, qui fait du doute la méthode pour tester la résistance d'un énoncé scientifique, a un nom, la falsifiabilité. Ce principe a été énoncé par le philosophe des sciences Karl Popper dans les années 60. Popper a bien retenu l'idée de Hume selon laquelle on ne peut pas vraiment prouver, vérifier une loi physique de manière absolue. Selon lui, ce qui distingue la science des autres domaines de la pensée humaine, c'est précisément sa capacité à tester sans relâche ses affirmations par des expériences qui cherchent à les contredire. Ce qui distingue une affirmation scientifique d'une affirmation non scientifique selon Popper, c'est le fait qu'elle puisse être remise en doute, être contredite par une expérience contrôlée. A l'inverse, si j'affirme que nous sommes contrôlés par une race d'aliens invisibles qui tourne autour de notre planète, cette affirmation n'est nullement scientifique, puisqu'elle est absolument irréfutable. Elle ne peut pas être testée, mise à l'épreuve et éventuellement réfutée. De même, les affirmations en psychanalyse, aussi utile puisse la psychanalyse être pour certaines personnes, ne peuvent pas être mises à l'épreuve. Le doute scientifique a donc chez Popper un sens bien précis. Il doit prendre la forme d'un protocole expérimental qui vient tester l'affirmation. Plus une affirmation résiste au doute, et plus elle est considérée comme vraie, c'est-à-dire comme n'ayant pas été démontrée comme étant fausse. La force d'une affirmation scientifique réside non pas dans le fait qu'elle serait une certitude irréfutable, mais dans le fait précisément qu'elle puisse être réfutée, mais ne l'est toujours pas. On peut dire qu'il s'agit dès lors en science de placer une affirmation hors de tout doute raisonnable, comme lorsque, lors d'un procès, on cherche à démontrer la culpabilité d'un accusé hors de tout doute raisonnable. La pensée de Popper, en plus de faire du doute une vertu scientifique, se place dans une vision libérale et démocratique de la société qu'il nomme « société ouverte ». Dans un ouvrage intitulé « La société ouverte et ses ennemis », publié en 1945, Popper fait une analogie entre la science ouverte, c'est-à-dire le fait que les données, les études et les faits scientifiques doivent être accessibles à tous et à toutes afin de pouvoir être mis à l'épreuve par plusieurs sources indépendantes, et la démocratie, où les opinions des individus s'affûtent dans un débat public ouvert, et où les gouvernements, s'ils se montrent inefficaces et corrompus, doivent pouvoir être réfutés et même révoqués sans autre forme de procès. Popper s'oppose ainsi à une vision de la société où une élite sachante, autoritaire et pétrie de certitudes, gouverne. A l'inverse, la société ouverte est une société du doute et du questionnement, de l'enquête scientifique et politique. On peut voir la politique ainsi comme un test.
Lorsqu'une politique ne fonctionne pas, plutôt que de s'acharner, il faut changer de méthode, tester autre chose. C'est donc une vision expérimentale de la société sur le modèle de la science. Ce modèle de Popper me semble convaincant à certains égards, mais il ne prend pas suffisamment en compte les relations de pouvoir et de domination qui existent déjà dans la société et qui font que toute parole n'a pas d'entrée de jeu le même poids, ni dans le jeu scientifique où, nous l'avons vu, des industries peuvent parfois payer des poignées de scientifiques pour lutter contre un consensus établi, mais surtout pas dans le jeu médiatique où chaque acteur ne jouit pas du tout du même temps de parole ni de la même crédibilité. Même dans nos vies de tous les jours, certaines personnes bénéficient soit d'un effet de halo, soit d'un privilège, ce qui nous fait tendre à les écouter davantage. Le parti pris de la démocratie, que toute parole puisse être entendue et réfutée, peut fonctionner à partir du moment où 1. Le poids de la parole de chacun est équivalent, 2. Le doute qui s'exprime est bien une procédure de test, basée soit sur des statistiques, soit des faits, soit des arguments, soit des exemples, soit des questions auxquelles on n'a pas encore répondu. 3. Ce qui est remis en question ne sont pas des faits déjà établis de manière suffisante, le réchauffement climatique par exemple, mais des orientations politiques, des valeurs, des projets, des théories encore peu solides. Le principe de réfutabilité de Popper appliqué à la science et à nos sociétés est très séduisant, mais il rencontre une limite, à savoir qu'en science et dans la vie de manière générale, nous évoluons sur des bases que nous tenons pour vraies, certaines, et que nous ne passons pas notre temps à réfuter. Un critique de Popper, le philosophe Thomas Kuhn, parle lui de science normale, pour souligner le fait que la science se construit aussi à l'intérieur de paradigmes, de modèles établis, et que, sauf révolution scientifique majeure, elle ne discute généralement pas. Ainsi, le modèle mécanique physique attribué à Newton n'a pas, à proprement parler, été discuté tant que la mécanique dite « quantique » n'a pas été découverte. Il a certes été corrigé, amendé, perfectionné, mais certains de ses principes fondamentaux, comme la gravitation universelle, ont a priori été sauvegardés jusqu'aux découvertes d'Einstein sur la relativité. Autrement dit, en science comme en démocratie, il existe un socle commun sur lequel on travaille, une ceinture de faits sur lesquels construire des discussions. Dès lors, il existe peut-être des choses desquelles il n'est pas raisonnable de douter. Dans un livre écrit sur la fin de sa vie et intitulé « De la certitude », le philosophe Ludwig Wittgenstein écrivait avec humour qu'il est certain que les chats ne poussent pas sur les arbres, bien qu'on ne puisse pas totalement rendre raison du fait que nous en soyons certains. Dans ce livre, il cherche à montrer que nous évoluons toujours avec un certain arrière-plan mental constitué de certitudes, en particulier de certitudes pratiques, qui ne sont jamais ni verbalisées, ni discutées, jamais remises en doute. Ces certitudes ne sont pas des vraies certitudes, elles ne sont pas exactement rationnelles, au sens où nous peinerions à en rendre raison ou à les prouver. Mais il serait dès lors déraisonnable de les remettre en question. Il serait déraisonnable, par exemple, de penser que les chats poussent sur les arbres. Le doute est donc pour Wittgenstein une attitude avant tout morale, qui peut prendre, comme toute attitude morale, une tournure profondément déraisonnable. Il faut donc parfois, nous dit-il, douter du doute lui-même. Ne pas absolutiser cette vertu, mais toujours la voir en contexte, vérifier qu'elle se fonde sur quelque chose, qu'elle n'est pas une manière de faire taire ou de discréditer quelqu'un, ou de questionner des faits que personne ne questionnerait en temps normal. Or aujourd'hui, comme nous l'évoquions en introduction, le doute est devenu dans certaines sphères publiques et privées à la fois déraisonnable, au sens où il n'est pas fondé, et dominateur, au sens où il sert à discréditer, à remettre en question la parole soit de personnes vulnérabilisées, comme les femmes victimes de violences, soit de scientifiques portant des faits qui contreviennent aux ambitions du capitalisme. Un terme est devenu au cours des 20 dernières années populaire pour nommer ce phénomène de mise en doute de la parole de certains groupes, soit pour les marginaliser, soit pour les discréditer, celui de gaslight ou gaslighting.

Ce terme a été nommé mot de l'année en 2022 par le dictionnaire états-unien Merriam-Webster, qui en donne deux définitions. D'abord, le gaslight, c'est une manipulation psychologique sur le long terme d'une personne où il s'agit de lui faire douter de ses propres perceptions, de sa réalité, de ses proches, d'elle-même, au point où elle finira par croire qu'elle est folle. Ce sens, qui est le sens premier du terme, vient d'une pièce de théâtre, puis d'un film, où un homme fait croire à sa femme qu'elle est folle afin de l'enfermer chez eux définitivement et de jouir seul de son héritage. Parmi les manipulations insidieuses qu'il fait subir à sa femme, l'une est basée sur la lumière des lampes à gaz. Le mari ne cesse de baisser progressivement le niveau de gaz dans leur maison, et lorsque sa femme se plaint du fait que la luminosité des lampes à gaz baisse en conséquence, il lui répond que c'est un effet de son imagination, qu'elle est en train de perdre la tête. Le deuxième sens de gaslight, plus général, désigne par extension le fait de chercher à tromper quelqu'un dans son intérêt personnel. Dans la définition du Merriam-Webster, le gaslighting est présenté comme une pratique qui couvre à la fois le champ personnel et le champ politique public. Dans chaque cas, il s'agit d'installer un climat durable de suspicion, de désinformation, de deepfake, dans l'objectif que les individus perdent complètement confiance en tout, soit dans un scepticisme généralisé vis-à-vis du monde. J'aime bien l'analogie avec la lampe à gaz, dans la mesure où lorsque l'appareillage des maisons tournait encore au gaz de ville riche en carbone, nombre de personnes qui en étaient intoxiquées à force d'en respirer finissaient par développer des hallucinations. De la même façon, en installant un climat où tout ce en quoi l'on croyait habituellement, l'autorité scientifique au premier chef, mais aussi l'autorité de l'école, l'autorité politique, est en permanence remis en question, on finit par douter de notre propre perception du réel, des autres et de tout ce qui compose notre quotidien. Or, ce doute paralyse notre action, notre capacité à nous mettre en mouvement, notre faculté de prise de décision. Il nous met en quelque sorte en état de sidération, d'inactivité. Faire trop douter quelqu'un, c'est lui enlever sa capacité à être mu par des croyances, c'est lui dénier son droit à agir dans le monde. Le doute, dans les mains de ceux qui ne veulent pas partager le pouvoir, est une arme redoutable. Dans son ouvrage intitulé Gaslighting, ou l'art de faire taire les femmes, publié en 2023, Hélène Frappa repart de cette définition du Merriam-Webster et l'applique aux relations entre les hommes et les femmes. Elle explique que, puisque structurellement, les femmes dépendent plus souvent du foyer que les hommes, ces derniers sont plus susceptibles de pouvoir les éloigner du monde, les marginaliser, les enfermer, et ainsi plus susceptibles de manipuler leur vision de la réalité. Bien sûr, les femmes peuvent aussi manipuler, mais les conditions sociales dans lesquelles nous sommes, où les hommes occupent encore davantage la place publique que les femmes, placent les hommes en capacité de reconstruire la vision du monde des femmes à leur guise. Parce que les hommes jouissent socialement d'une plus grande crédibilité que les femmes, ils peuvent plus facilement nier leur réalité. Je cite Hélène Frappa. Une personne gaslightée adhère d'autant plus facilement à un mensonge, y compris à la négation d'une vérité factuelle, quand sa propre crédibilité a été précédemment entamée. Or, l'histoire de la perte de la crédibilité, c'est l'histoire collective des femmes, telle que la figure mythologique de Cassandre l'incarne. Fin de citation. Cassandre, figure mythologique capable de voir l'avenir, mais qui a été condamnée à n'être jamais crue par le dieu Apollon, incarne la négation même de la vérité et du langage. Sa parole n'a plus aucun sens, même pour sa famille. Hélène Frappa va donc encore plus loin que je ne l'ai été jusqu'ici. Le gaslighting généralisé dans notre société, qui touche particulièrement les personnes déjà vulnérabilisées, dont la crédibilité est faible, n'est pas seulement la disparition de faits communs, de consensus sur lesquels on pourrait s'entendre, mais également la disparition du langage lui-même. Lorsque Trump censure des mots, il empêche la construction d'un sens commun sur lequel repose le dialogue social et donc la démocratie. Je cite encore Hélène Frappa, « Sans un sens partageable, impliquant une conversation démocratique où les interlocuteurs se mettent d'accord sur la signification des mots, le simulacre de conversation politique entre dirigeants politiques et citoyens aboutit à plonger ces derniers dans les affres du doute. À force de mentir, de dire une chose et de faire son contraire, c'est la confiance dans le langage lui-même qui disparaît. En témoignent des expressions comme « c'est des paroles en l'air » ou « c'est un jeu de langage » souvent appliqué aux politiciens. Si aujourd'hui le doute est plus que jamais un instrument de domination, c'est donc que notre contexte invite, selon moi, à un renouveau de la confiance dans les autorités scientifiques.
Et je ne parle pas ici que de la physique, la biologie ou les sciences environnementales, mais encore l'autorité des sciences sociales et des sciences humaines. Le débat démocratique ne peut pas passer par la négation ni des données, ni des faits, ni des arguments sourcés. Le débat démocratique n'a jamais consisté à dire que toutes les opinions avaient la même valeur. Au contraire, il sert à ce que les opinions les plus informées, les plus nuancées et les plus véridiques l'emportent. Il existe donc des limites au doute, et il faut se garder de ce doute dangereux, de ce scepticisme qui nous invite à croire qu'au fond, tout discours a bien la même valeur. Dans son enquête sur l'entendement humain que nous avons déjà citée, Hume défend ce qu'il appelle un scepticisme mitigé. Au fond, c'est vrai, on pourra toujours douter des vérités établies par la science. On croit toujours en la régularité de lois, qui feront que si je jette une balle par terre, elle tombera, et que si nous continuons à émettre autant de CO2, la planète se réchauffera. Et nous n'avons, au fond, effectivement, aucune manière de prouver de manière définitive que ces lois perdureront toujours. Mais Hume considère que ce doute, une fois intégré, n'empêche pas de continuer la pratique de la science, ni de continuer à vivre. Nous n'avons peut-être jamais de certitude absolue, mais nous avons des raisons suffisantes de croire. Faire cesser le doute lorsqu'il est déraisonnable est donc également un choix. Faire confiance en une autorité ou aux autres également. Douter de nous-mêmes est une pratique saine, c'est vrai. Interroger par exemple la façon dont nous nous présentons aux autres, les comportements que nous avons hérités de nos parents ou de notre environnement social est sain. Mais parfois, tout en ayant conscience du caractère construit, arbitraire ou douteux de certains fondements de nos choix, on peut tout de même faire ses choix et les assumer. On peut choisir par exemple de représenter, de performer certains traits de la féminité ou certains traits de la masculinité, même lorsqu'ils sont hérités, construits, et ce parce qu'on estime que faire ce choix nous fait du bien et ne porte pas préjudice aux autres. Faire un choix éclairé, c'est l'avoir mis en balance avec d'autres possibles, peut-être aussi convaincant, mais c'est quand même faire un choix. Doutons donc volontiers, mais réfléchissons toujours à la finalité de ce doute, à qui nous invite à douter et à pourquoi il faudrait douter. Ne doutons pas simplement pour rester enlisés dans la certitude, et lorsque faire douter est un instrument utilisé par un pouvoir arbitraire et tyrannique, au contraire, ne doutons plus et affirmons-nous à ces noms, mobilisons-nous. S'il faut que la honte change de camp, il faut aussi, je pense, que le doute change de camp. Si l'épisode d'aujourd'hui vous a plu, je vous invite à le repartager à vos proches ou sur les réseaux sociaux et à suivre la page Instagram @lesvanupieds. C'était Ben pour les Vanupieds et je vous salue.

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4: Le jeudi 2 novembre 2023, nous étions chez Youpi Café Librairie pour une rencontre avec Alexandre Moati autour de son livre Technocratisme, les grands corps à la dérive. Ouverte des parcours de nos élites dirigeantes, issues de Polytechnique ou de l'ENA, qui représentent la moitié des dirigeants du CAC 40 et les trois quarts de nos présidents depuis 30 ans. Bonne écoute.
5: Eh bien, bonsoir à toutes, bonsoir à tous. Merci Alexandre du coup de venir nous présenter ce soir ton livre Technocratisme. Les micros, c'est parce que c'est enregistré pour Radio Aïoli, la petite radio militante d'Avignon. Voilà. Comment ça va se passer? On va, dans un premier temps, avoir un petit échange formel avec effectivement un certain nombre de questions, histoire d'évoquer vraiment les différents éléments de ton livre. Ensuite, bien sûr, on laissera la parole au public pour des débats, des questions-réponses, un petit peu comme d'habitude. Et puis, la deuxième partie de soirée, un peu plus informelle, où on pourra, voilà, il y aura des petites choses à grignoter, on pourra piocher dans les boissons et tout ça. Voilà pour le programme de ce soir. Dans un premier temps, la question que je pose habituellement, Alexandre, c'est comment on en arrive à écrire un bouquin comme celui-là? Finalement, qu'est-ce qui s'est passé? Quel est ton parcours? Et puis, quelle était aussi ton intention? Comment tu t'es retrouvé à écrire Technocratisme?
6: Ah oui, je me rappelais pas que tu m'avais dit que tu me poserais cette question, qui est pas facile. Okay. Ouais. Bon, c'est pas très facile en effet quand on est membre d'une corporation, on va dire, au sens le plus neutre du terme, que de la critiquer. Hein, mais bon, moi, c'est voilà mon parcours, je peux le dire rapidement, hein, sans trop parler de moi. J'ai fait Polytechnique, Corps des Mines. Je suis allé dans l'administration au départ, et c'est justement ces postes administratifs, c'est intéressant, on en parle là. Ensuite, dans l'industrie, j'ai passé 10 ans dans l'industrie, puis je suis retourné dans l'administration. Comme tout fonctionnaire peut le faire, hein, on peut partir 10 ans et en cabinet ministériel en 2002, donc c'était plutôt sous orbite Chirac, Raffarin. À ce moment-là, j'étais au cabinet de la recherche et puis après j'ai eu une espèce de chemin de Damas vers la science. J'ai refait la vulgarisation scientifique en tout cas. Et puis petit à petit, j'ai pris conscience et aussi des évolutions personnelles que ce système des grands corps était assez étouffant. Alors pour répondre très précisément à ta question, c'est cet éditeur qui m'a demandé ça il y a 3-4 ans. Moi, mon travail, c'est un travail qui est assez étayé. Enfin, j'essaye de... Parce que Donc, les grands corps d'État, c'est, on va dire, deux corps qui sortent de Polytechnique. Mais enfin, je n'exclus pas les autres non plus, là, le corps des mines et le corps des ponts. Et puis, trois corps qui sortent de l'ENA, ou l'ex-ENA, enfin, ce qui va... L'inspection des finances, le Conseil d'État et la Cour des comptes. Hein. Je rappelle que tous nos présidents de la République, sauf Sarkozy et Mitterrand, sont depuis Pompidou, sont membres des grands corps. Trois premiers ministres sur quatre, tous les trois les premiers ministres de Macron, ça a été un Conseil d'État, Édouard Philippe, un Cour des comptes, Castex-Jean et une X-Pont, Mme Borne. Voilà, donc c'est un pouvoir politique important, un pouvoir à la tête des entreprises aussi. Et voilà, moi, ça fait 40 ans que je participe à des réunions internes au corps des mines qui n'ont rien de confidentiel. Enfin, je veux dire qu'ils n'ont rien de... J'ai pas de devoir de réserve particulier là-dessus, puisque c'est des associations. Donc, et j'ai voulu décrire un petit peu ce qu'il en était... Je rappelle quand même que les gilets jaunes là. Le première remarque de Monsieur Macron quand il répond au son fameux grand débat là, un grand monologue là en réponse aux gilets jaunes et qui fait une conférence de presse à la télévision en avril 2019. La première chose qu'il annonce, c'est je vais supprimer les grands corps. J'ai prévu de supprimer les grands corps. Et là, à la limite, personne ne sait trop ce que c'est, à part lui et un certain nombre de personnes. Personne ne sait trop ce que c'est que les grands corps. C'est après, les journalistes lui demandent, mais c'est l'ENA que vous voulez supprimer? Il dit, oui, je vais supprimer l'ENA aussi. Bon, voilà. Donc, Macron avait considéré que les grands corps étaient vraiment le... C'est ce qui l'ont porté, lui, d'ailleurs, au pouvoir. Je terminerai à la réponse en disant, c'est un truc... ça s'appelle un chiasme, c'est les... Les situationnistes aimaient bien les chiasmes, c'est une figure de style. Je suis obligé de la lire, et puis il faut se concentrer parce qu'un chiasme, c'est pas évident. Que l'élection de M. Macron en 2017 soit une anomalie du système démocratique de la Ve République. Quand j'entends par anomalie, c'est devoir choisir entre un seul candidat et un extrême, en fait. Bon, voilà. Donc, je répète que l'élection de M. Macron en 2017 soit une anomalie du système démocratique de la Ve République est un problème, hein, mais n'est pas notre sujet. Qu'elle ne soit pas une anomalie du système des grands corps, c'est-à-dire que le système des grands corps est porté... l'inspection des finances, parce qu'il a fait le rapport à Nathalie Macron, c'est ça notre sujet. Qu'elle ne soit pas une anomalie du système des grands corps, c'est notre sujet. Donc voilà, c'est ça que j'ai essayé d'explorer, enfin, sans personnaliser sur Macron, d'autant que je remonte à 1780, en gros. Donc voilà, je ne sais pas si je réponds à ta question. Là.
5: Si, tout à fait. Du coup, effectivement, on n'a pas tous fait Polytechnique dans la salle, pas tous fait l'ENA, je crois. Est-ce que tu peux, du coup, revenir en quelques mots sur... Qu'est-ce que c'est finalement un grand corps? Et on avait intitulé cette soirée qui sont les élites qui nous dirigent. Est-ce que tu peux nous dire si finalement cette question est pertinente quand il s'agit des grands corps?
6: Je l'ai un peu dit pour les par rapport aux hommes politiques. Donc c'est vraiment ce qu'on appelle les 30 premiers, les 20 premiers de Polytechnique, sur l'ENA, c'est les 20 premiers de l'ENA, aussi les 15 premiers de l'ENA. Je cite un livre qui est très intéressant sur la fabrique des énarques. Dit pour sortir. D'abord, l'ENA est uniquement fait pour sélectionner. Enfin, c'est des collègues qui ont beaucoup étudié l'ENA, donc j'ai tendance à leur faire confiance et ça correspond à mon ressenti, comme on dit. L'ENA, c'est uniquement fait pratiquement pour faire surgir qui sont les 15 meilleurs, en fait. C'est une fabrique du classement, l'ENA. Le livre s'appelle « La fabrique des énarques ». Et il dit, suite à ses interviews, pour sortir dans l'inspection des finances, comme Macron, par exemple, il faut à la fois être bien dans la ligne, c'est-à-dire, pas exprimer des idées comme j'exprime aujourd'hui, par exemple. Enfin, il faut être bien dans la ligne. Mais il faut être aussi, il faut savoir donner un coup de pied de l'âne à ses camarades dans les débats qui sont notés, etc. Il faut être assez agressif tout en étant dans la ligne. Et c'est comme ça qu'on sort dans les premiers de l'ENA. Donc voilà, c'est tout un système de formation. Les oraux d'HEC, de l'ESSEC, etc. Vous êtes jugé aussi sur un... Je dis ça parce qu'il y a de plus en plus de membres des grands corps qui viennent d'HEC, de l'ESSEC. C'était pas vrai il y a 30 ans, c'est très vrai maintenant. Je peux vous citer plein d'exemples si vous voulez. Et donc, les oraux d'HEC et de l'ENA aussi, vous avez comme ça des épreuves où, à trois, et vous devez à la fois faire jouer votre partie, c'est-à-dire être bon, mais savoir un peu taper sur les camarades aussi, les ridiculiser. Donc, voilà, c'est une méthode de formation. Alors, le Conseil d'État, la Cour des comptes, ça joue un rôle dans le pays, enfin dans plusieurs pays, puisque les conseils d'État, il y en a dans tous les pays. C'est vraiment le rôle politique que ça a pris, quoi. C'est-à-dire pas tellement le Conseil d'État en lui-même, mais que c'est des tremplins pour des carrières politiques. Vous avez Mme Pécresse, M. Wauquiez sont des énarques du Conseil d'État. Enfin, c'est les deux plus grosses régions françaises. Je peux vous en citer pas mal aussi. Et puis, vous avez la... Vous avez la course, c'est surtout vrai pour les corps des mines, corps des ponts, mais aussi inspection des finances, pour rentrer dans des grandes entreprises, en fait. Hein. Donc, voilà la carrière typique. C'est pas la mienne, c'est et ça s'est beaucoup multiplié maintenant. C'est vous faites 3 ans en région, 2-3 ans dans une administration en région, 2-3 ans dans un cabinet ministériel, donc c'est-à-dire de 26 à 29 ans en gros. J'ai rien contre les jeunes, hein. Je dis juste que au moment où les et donc à 29 ans vous cherchez à trouver des places en entreprise, quoi. Donc c'est ça qui est le sujet. Quoi. Donc, pourquoi notre société s'est-elle mise comme ça à faire confiance à ce système de formation où voilà, sont des jeunes conseillers en cabinet ministériel qui n'ont aucune expérience de ça ou de pratique, en gros, parce que c'est pas tellement les 3 ans en région quand ils les font qui donnent vraiment une expérience pratique, et puis qui veulent partir dans des grandes entreprises. Donc pourquoi on se repose sur eux pour la définition de politique publique, parce que les cabinets ministériels, c'est super important dans les politiques publiques. Enfin, maintenant, c'est surtout maintenant avec la présidentialisation du régime, c'est le cabinet de l'Élysée qui est très important, le cabinet du Premier ministre, les cabinets ministériels, l'administration qui a pu être importante, l'administration centrale qui a pu être importante encore dans les années 80, elle vaut rien. Enfin, elle est pliée à ce que pense le cabinet. Voilà, donc. Bon, je veux pas paraître comme complotiste ou quoi que ce soit, c'est pas du tout mon point de vue, mais oui, c'est vrai que ça, pour moi, c'est tellement évident d'avoir vu ce pouvoir grandir en plus, donc et conséquemment, ben c'est peut-être même au moment où l'État est de moins en moins important, malheureusement, que ces grands corps prennent de plus en plus d'importance, à la fois dans un pouvoir central, dans un pouvoir d'entreprise, dans un pouvoir politique régional. Voilà, donc je veux pas être obsédé par ça, mais je pense qu'il y a voilà ce que j'ai essayé d'expliquer, y compris en remontant au XXe siècle, hein, à l'histoire industrielle du XXe siècle, des entreprises, vous n'avez pas connu ça pour la plupart, la Compagnie Générale des Eaux, dont sont issus Veolia ou même Vinci, la Compagnie Générale d'Électricité, dont sont issus Alstom et d'autres. Eh bien, c'était des boîtes qui étaient dirigées par des membres du corps des ponts. Et c'est un sociologue qui s'appelait Henri Weber. Après, il a mal tourné. Il est devenu député socialiste de Seine-et-Marne dans le mouvement fabusien, là. Mais il disait, c'est des patrons qui sont biberonnés à l'aide d'État aussi. Il y a ça aussi dans l'industrie, puisque c'est des grandes entreprises, quoi, qui sont, pour lesquelles les contrats avec l'État est très important aussi. Donc voilà, c'est un peu ce paysage-là que je décris, son histoire au XXe siècle, et puis la façon dont il est en déliquescence, mais en déliquescence dangereuse, à mon avis, parce que je maintiens une espèce de main de fer sur le... y compris sur le reste des autres fonctionnaires. Voilà, donc...
0: Donc, si je reprends effectivement ce que tu disais, c'est quoi, une cinquantaine de personnes par an, donc en gros, ça va représenter peut-être 3000 personnes en France, grosso modo, qui se retrouvent effectivement à être tous ou presque, disons, passés par un cabinet ministériel, donc avoir effectivement conseillé aussi bien finalement les ministres, Premier ministre et même à l'Élysée. Tout ça dans la perspective ensuite de pouvoir se placer au mieux dans une grande entreprise, hein, on parle vraiment des entreprises du CAC 40, que leurs aînés des grands corps ont contribué à privatiser. Donc l'objectif, à titre personnel, c'est de se retrouver le mieux placé dans ces boîtes-là. Et finalement, une grande partie des patrons du CAC 40 sont issus de ces effectivement promotions là de 50 personnes, hein, donc Polytechnique et ENA, donc le top du top si on peut dire, en tout cas de notre fabuleuse méritocratie républicaine, et tout ça pour ensuite revenir éventuellement dans le public, alors soit comme haut fonctionnaire ou reprennent des choses, effectivement on va les retrouver à la Cour des comptes, effectivement l'inspection des finances, qui sont quand même des organes normalement de contrôle, en tout cas qui sont vraiment au sommet des institutions, voire dans des carrières politiques. Donc tu citais effectivement Wauquiez, Pécresse, il y en a toute une palanquée d'autres que tu cites dans ton bouquin, qui sont issus hein, vraiment de cette petite grappe de 50 personnes par an. Il y a un autre élément, alors tu reviens sur l'histoire aussi de ces grands corps, donc comme tu disais, il y a X c'est Polytechnique, hein, donc Polytechnique Mine, Polytechnique Pont, donc X Mine, X Pont, qui sont effectivement historiquement, comme leur nom l'indique, quand même, qui s'occupaient des mines et des ponts, bref, de toutes les infrastructures qui ont permis disons l'industrialisation du pays, et maintenant effectivement ils n'ont plus vocation à industrialiser, mais ils ont vocation à privatiser. De ce point de vue là il y a un autre élément que tu cites effectivement dans ton livre, c'est vraiment la façon dont ces corps, malgré leur ce qu'on pourrait dire, comme je disais, effectivement l'espèce de méritocratie, on se dit c'est les concours les plus difficiles en France et c'est ceux qui réussissent le mieux ensuite dans ces écoles dont le concours est le plus difficile, t'expliques que finalement très très loin de la méritocratie, c'est avant tout des élites, du moins c'est pour ça que tu parles aussi de caste là-dessus, c'est vraiment une caste au sens où elle s'auto-alimente, elle se reproduit vraiment de génération en génération, et je voudrais bien que tu reviennes un petit peu là-dessus, donc sur toutes ces histoires, finalement cette trajectoire, à la fois le parrainage, à la fois le copinage, et puis les grands parcours sociaux de ceux qui se retrouvent dans ce top 50 annuel des grandes, grandes écoles françaises.
6: D'abord, c'est peut-être pas forcément les 3000 en question. Donc, ton calcul, c'était 50 personnes par an multiplié par 60 ans, en gros. C'est une frange de ceux-là, quoi. Et je suis pas le seul à dire ça. Il y avait un sociologue américain qui s'appelle Suleiman, qui a étudié ça en 78, un livre remarquable déjà à l'époque. Et il dit que c'est une frange de ces grands corps qui n'utilisent leur position que pour promouvoir la leur, en fait. Hein. Donc, promouvoir leur rôle, Enfin voilà, donc, c'est pas facile, chacun est censé se promouvoir, mais enfin bon, promouvoir sa carrière indépendamment de l'intérêt général, on peut dire, oui, voilà. Et c'est cela qu'on nous donne en modèle, quoi. C'est aussi contre ça que je me suis élevé, quoi. C'est toujours cela, par exemple, une ancienne patronne d'Areva, qui n'a pas été super performante à la tête d'Areva, quoi. On continue à nous la donner en modèle, quoi. Je voudrais insister sur le fait que c'est... Et puis, il n'y a jamais de mea culpa, il n'y a jamais de nostra culpa. Il y a eu des bérésinas industrielles et financières. Enfin, ça vaut le coup d'être répété. Donc, j'ai parlé d'Areva. Faut parler d'Alstom. Faut remonter. Il y a longtemps déjà, France Télécom, avant les affaires Lombard, qui est un membre des corps aussi. Il y avait un inspecteur des finances qui s'appelait Michel Bon, qui a même avoué qu'il avait planté l'entreprise. Il y a Péchinet qui était l'aluminium est vendu en France. Enfin, je ne veux pas être nostalgique, si vous voulez, mais vous pouvez lire beaucoup d'affaires comme les grands corps officient, surtout dans les grandes entreprises, et que la France, c'est un pays de grandes entreprises, malheureusement. Vous pouvez voir les résultats, là, qui ne sont pas...
0: À chaque fois, à la manœuvre, côté privé, on va retrouver des gens issus des grands corps, côté public, on va retrouver...
6: Oui. Je vais citer un autre exemple. Alors là, j'en étais au Bérésina. Le Bérésina, c'est le Crédit Lyonnais, bien sûr. C'est la Société Générale. Enfin, tout ça, c'est des membres de grands corps. L'inspection des finances, elle tient les banques françaises depuis la Libération. Après, j'aimerais revenir sur le... on reviendra dessus. Par rapport à ce que tu dis, je cite l'exemple de le Corps des Ponts, par exemple. C'est très intéressant parce que... Corps des Ponts, ça a construit les routes royales, le corps royal des ponts et chaussées, le corps impérial des ponts et chaussées, c'était nécessaire, s'occupait beaucoup d'infrastructures ferroviaires aussi, des barrages, etc. Et puis tout d'un coup, tout ça, il y avait une société privée d'autoroute qui dépendait du groupe Vinci, enfin, ça s'appelle pas comme ça à l'époque, du groupe Général des Eaux, je crois, s'appelait la Cofiroute. C'était pas mal d'avoir un modèle privé par rapport à des sociétés publiques d'autoroute et un modèle privé qui était un peu qui donnait un peu d'émulation, quoi, on peut dire. Voilà, après tout on peut être libéral aussi et trouver que le privé peut apporter quelque chose, quoi. Mais bon, c'était quand même un service public d'autoroute. Là maintenant, du point de vue du corps des ponts, il y a eu les gens du corps des ponts qui ont décidé la privatisation des autoroutes sous Villepin, et puis les gens du corps des ponts dans les sociétés d'autoroutes, c'est-à-dire Vinci, Eiffage, qui en ont bénéficié, si vous voulez. Et là, c'était plus une société qui était privatisée, c'était l'ensemble. Pareil, hein, toutes les infrastructures de les infrastructures relatives, par exemple, à la ligne TGV Ouest, le prolongement à partir de du Mans ou de Poitiers, je ne sais plus, se sont faites avec Vinci aussi. La fameuse autoroute qui défraie la chronique à l'heure actuelle, là, c'est aussi parce que c'est une société privée qui propose un fameux partenariat public-privé autour de ce projet Castres-Toulouse. Voilà, alors bon, c'était le rôle de l'État, on aurait pu penser par exemple de doubler cette route nationale. Bon. C'était le rôle de l'État de faire ça. Bon, voilà, il y a une déliquescence de l'État et un appel de plus en plus important au privé aussi par le biais encore là, pour aller dans le sens de ce que tu disais, c'est aussi des cooptations. Par exemple, il y a un groupe.
0: Tu parles aussi tout des lieux de socialisation,
6: oui,
0: aussi de ces grands.
6: Oui, alors le moment, moi, je fais pas de la sociologie non plus. Alors, des gens qui sont capables de te faire trois chapitres sur la socialisation, les écoles, etc. Moi, je parle des gosses, tout ça. Moi, je parle pas trop de ça. C'est vraiment la socialisation au sens où ce que j'ai connu, moi, les réseaux d'amicales, des corps, etc. Mais plus concrètement, c'est aussi les conseils d'administration des boîtes bérésinesques là, dont je parlais tout à l'heure, où un jeune représentant l'État n'ira jamais critiquer le patron qui est membre du même corps que lui, si vous voulez. Donc, si tu veux, donc
0: un esprit de corps, quoi.
6: Oui, oui. Et puis c'est aussi la cooptation, quoi. Tous ces jeunes, ils veulent se faire coopter pour entrer dans cette entreprise. Tiens, un exemple, c'est l'entreprise Saint-Gobain. Alors ça, pour moi, c'est un exemple cristallin. Ça date de Colbert. C'est le cas de le dire. Oui. Ça date de Colbert. Depuis que c'est plus dans les familles, sur la famille Pont, enfin la famille Cavalier qui possédait Pont-à-Mousson, la famille Vauguet qui était sur Saint-Gobain, années 60, on va dire, c'est un inspecteur des finances, un X-Mine, un inspecteur des finances, un X-Mine, qui sont successivement PDG, comme ça, comme si ça devait être une vitrine de ces grands corps. Donc voilà, donc ça c'est une entreprise qui marche, donc on va pas là. Mais justement, ça c'est montré comme une vitrine, et on parle pas trop de tout ce qui est de toutes les autres qui ont été Bradé, Péchinet par exemple. Voilà, je vais même jusqu'à dire que c'est des bons élèves tout ça, y compris les la doxa, c'est de dire que ceux qui deviennent PDG, c'est vraiment les plus exceptionnels, hein. Donc voilà, moi, qui suis-je pour critiquer donc, ça reste à mon avis des bons élèves. Par exemple, la désindustrialisation, je regarde ça plus précisément, de manière plus étayée, je l'esquisse là simplement. Les patrons de grands groupes ont appliqué beaucoup plus en France les consignes, enfin la volonté de désindustrialiser, de mettre l'emploi à l'extérieur, hors d'Europe, que les patrons allemands, c'est à la base de bons élèves qui voulaient plaire à leurs actionnaires, et ça s'est beaucoup moins fait en Allemagne. Bon, il y a d'autres facteurs, hein, je ne vais pas tout mettre sur l'aspect de leur... de leur habitus, comme on dit. Mais voilà, donc il y a... Mais on reviendra sur cet aspect, Souleymane aussi, moi, parce que c'est... il m'a pas mal inspiré aussi. Ouais.
0: Ça marche, ouais, effectivement. Donc tu parlais de cette collusion donc public-privé entre les entreprises, effectivement, et puis à leur miroir côté public. Et je voudrais qu'on revienne maintenant sur ce que tu as évoqué rapidement, sur l'intérêt général face aux intérêts privés. C'est-à-dire vraiment, à titre individuel, quelqu'un issu des grands corps, un corpsar, a aucun intérêt finalement à promouvoir l'intérêt général. Il a plutôt intérêt, en tout cas, il peut placer ses ambitions personnelles bien avant. Et c'est pas sans poser effectivement des soucis sur la direction d'une part des entreprises, d'autre part de nos institutions, et puis de notre démocratie de façon plus large.
6: Oui, moi ça m'est souvent arrivé d'entendre un patron de banque dire, membre de Gord & Mine, dire à la tête de telle banque, je défends l'intérêt général. Bon, c'est difficile, moi ça vous fait rire, mais en fait il le pense. Ça le problème. C'est une façon dont ces personnes ont été formées. Leur fait se considérer comme au-dessus de... Voilà, de
0: oui, j'ai l'impression que quoi qu'ils fassent, finalement, ils défendent la République.
6: Il y a un souffle, oui, c'est ça, il y a un souffle qui les inspire. Bon, je ne vais pas aller trop loin non plus dans ce sens-là, mais... ça m'avait frappé. Donc, alors en effet, ça s'est développé aussi parce qu'avec la mondialisation, bon d'abord, il faut partir plus tôt en entreprise. C'est-à-dire que ça, c'est les effets pervers des choses. On crée des hautes autorités pour la transparence de la vie publique, etc. Mais du coup, les gens se sentent plus contrôlés. Donc il y a intérêt à partir plus tôt. Ça, c'est assez aberrant, assez paradoxal pour un haut fonctionnaire. C'est que s'il veut rentrer dans le privé... Il a intérêt à ne pas rester trop longtemps dans le public. Parce qu'après, il ne faut pas qu'il soit trop occupé des affaires concernant telle entreprise, etc. Donc à la fin...
0: Il faut qu'il soit le plus néophyte possible pour pouvoir diriger des entreprises. Quoi.
6: Voilà. Néophyte, alors ça, on y reviendra.
0: Ou amateur, en tout cas, ce que tu disais.
6: C'est encore autre chose, le rapport au savoir. Ça, j'y consacre pas mal de... Mais il faut qu'il ait le moins trempé possible. Il faut qu'il ait eu le moins de fonctions possible. Finalement, donc les jeunes partent de plus en plus tôt. Et puis, il faut dire que dans les entreprises, maintenant, multinationales, il y a une rivalité avec des cadres issus d'autres pays, etc. Donc, faut faire son trou. Je présentais mon livre... des papes du cœur des mines, là. Mais si, justement, ceux qui gagnent, c'est ceux qui partent le plus tôt et qui font leur trou. Alors, mais à quoi ça sert d'avoir une formation sous forme de corps d'État, quoi ? C'est ça que la question que je pose, quoi. Puisque la haute fonction publique est régie par les corps d'État. Les cabinets ministériels, les ministres se reposent sur les membres des corps d'État qui sont membres de cabinets ministériels, quoi. Donc, les politiques publiques marchent comme ça, quoi. Donc... D'ailleurs, ces corps délaissent beaucoup certains domaines. Par exemple, ils n'aiment pas du tout ce qui est l'université. C'est des gens qui sont passés par les grandes écoles, que ce soit l'ENA ou Polytechnique. Et l'université, ça leur fait peur. Alors, maintenant qu'il y a des classements de Shanghai et qu'ils n'aiment pas être mal classés, le classement de Shanghai ne classe que... À mon avis, c'est une bêtise, ce classement de Shanghai, mais enfin bon, ne classe que des universités. Alors, c'est une épine dans le pied de nos dirigeants. Mais donc, il y a des domaines qui leur échappent complètement. L'université, ça ne les intéresse pas. La santé, non. N'en parlons pas. Les PMI aussi, n'en parlons pas. Quoi. Enfin, je veux dire, c'est vraiment concentré sur les grands groupes. Le grand groupe où on va pouvoir pantoufler.
0: Vous vous rappelez ce que ça veut dire, pantoufler?
6: Ah oui, pardon.
0: Pour ceux qui n'ont pas fait Polytechnique.
6: Pantoufler, oui, c'est vrai que c'est de l'argot. Ça veut dire passer dans une grande entreprise pour pantoufler, je ne sais même plus, c'est du vieil argot polytechnicien. C'est se faire de beaucoup d'argent, quoi, pantoufler, c'est-à-dire être tranquille, voilà. Et puis après, vous avez des pantouflages, genre c'est les pires, ça, c'est... Vous avez les risques... des pantouflages qui sont... Parce que maintenant, c'est toute une zone grise des grands corps.
0: Oui, j'aurais bien effectivement que tu insistes dans ton livre, effectivement hyper intéressant, noms, mais tout ce qui va être parapublic, ce que tu appelles la zone grise, où finalement, à la fois, on peut profiter de la sécurité qui est déjà effectivement large des hauts fonctionnaires, et puis en plus, on peut se faire quand même beaucoup d'argent.
6: Oui, c'est ça.
0: Tu parles de la BPI, tu parles effectivement de tous ces organes de financement, où on va retrouver à nouveau des gens issus des grands corps. Et là, effectivement, l'intérêt général est encore plus difficile à étayer quand même.
6: Voilà, oui. Alors, la BPI, on peut considérer quand même que... enfin, espérons que la Banque publique pour l'investissement fait des trucs un peu publics. Mais ce que je veux souligner, c'est que c'est souvent ce qu'on appelle, alors autre terme barbare, un rétro-pantouflage. C'est-à-dire souvent, ces gens-là, au bout de, à l'âge de 50 ans, souvent on se fait virer des entreprises, aussi brillants soit-on. Et donc, eux retrouvent assez facilement des postes comme ça par les réseaux dans des structures publiques, genre Banque publique pour l'investissement, genre secrétariat général pour l'investissement, genre caisse des dépôts. Et là, vous avez, là, c'est pour un membre de Grand Corps, c'est la garantie de l'emploi comme la fonction publique, avec des salaires 6 ou 7 fois supérieurs. Donc, vous avez une inspectrice des finances comme ça qui est ministre à l'heure actuelle, Agnès Pannier-Runacher, qui vient de la Caisse des dépôts, la Compagnie des Alpes, filiale de la Caisse des dépôts. Donc, voilà, tout ça, c'est une zone grise. On peut considérer... toutes les autorités indépendantes, finalement aussi, tout ce qui est autorités indépendantes, ont finalement aussi beaucoup affaibli l'administration. Bon, ça, on peut en parler aussi. La décentralisation, d'une certaine manière. Bon, là, je jette un pavé dans la mare, mais c'est vrai qu'elle s'est faite de manière qui a pas mal affaibli... Un rôle de l'État. Je ne veux pas être nostalgique de certaines années, mais enfin, la façon dont les choses se sont faites et demander plus de décentralisation, enfin, telle qu'elle s'est faite, c'est à mon avis... enfin, le sens de l'État, il faut l'avoir aussi, il faut l'assumer. Ce n'est pas forcément M. Xavier Bertrand ou Mme Pécresse qui vont nous dire qu'est-ce que c'est que le sens de l'État. Il faut qu'il y ait une certaine harmonisation entre les régions, etc. Donc, voilà.
0: Sur ces, ouais, on était sur les zones grises.
6: Ah oui, les zones grises, oui, bah, bon, les cabinets de consultants, ouais, bien voilà. Sûr. Donc voilà, je dirais.
0: McKinsey, pour ne pas le nommer.
6: Voilà, c'est ça. De plus en plus de pantouflage dans ces. Donc de pantouflage, c'est-à-dire de jeunes qui partent directeurs de cabinet du président de Capgemini. McKinsey, c'est un peu plus discret parce que ça se voit quand même pas mal. Donc quand c'est un membre de corps. Le type qui a été nommé patron de Polytechnique en 2018, et c'est un X Télécom, donc membre de Grand Corps, qui est parti à sa sortie de l'école des télécoms comme chez McKinsey directement. Ça, même à l'époque, c'était insensé, ça. Mais enfin, bon. Voilà, donc, et ça s'est beaucoup multiplié, ces choses-là. Donc, Capgemini, qui était au départ une société grenobloise tout à fait remarquable, hein, et puis petit à petit, c'est devenu une espèce d'hydre qui participe à l'élaboration, voire à la conception des politiques publiques. Quoi. Donc, détachant les fonctionnaires, prenant les fonctionnaires, on va dire, compétents en son sein et extirpant ses compétences de l'État. Quoi. Donc, voilà ce qui se passe en gros. Enfin, je caricature à peine. Non, je caricature pas, d'ailleurs. Donc, voilà, la zone grise, c'est en effet Banque publique d'investissement, les autorités indépendantes, les cabinets de... vous les connaissez, ils défraient la chronique à intervalles réguliers sur différents sujets.
0: Donc si je récapitule, donc on a ces gens issus des grands corps qui vont être dans les cabinets ministériels, directement au gouvernement, voire directement à l'Élysée. Ils vont être aussi dans les comités d'administration des entreprises, voire à la tête de ces entreprises. Ils vont être aussi dans toutes les autorités indépendantes qui sont chargées de contrôler tout ça. Ils vont être aussi du côté des cabinets de conseil qui vont être chargés, moyennant finance, d'aider tous ces gens-là à suivre des politiques que d'autres gens des grands corps ont fixées. Finalement, ça fait effectivement ouais, une belle caste qui se débrouille là-dessus, et sachant qu'effectivement tout ça est interchangeable, c'est-à-dire que vous pouvez effectivement commencer dans un cabinet ministériel, puis aller chez Capgemini, puis aller dans une grande entreprise, puis retourner à la BPI, tout ça effectivement tout au long d'une carrière. Ouais, effectivement, ça pose quand même quelques questions sur l'état de notre démocratie.
6: Ben, par exemple, je vais reciter Macron, mais je ne vais pas m'acharner sur lui. Hein. J'ai noté, d'habitude je fais confiance à ma mémoire, mais dans une assemblée générale du Corps des Mines en 2018, il était ministre des Finances à Bercy. Et puis, il arrive, les gens se lèvent comme à l'armée. on se rassied. Et puis... il dit, la première phrase qu'il dit, c'est, il est donc ministre des Finances devant l'Assemblée générale du Corps des Mines, il dit, l'inspection des Finances, sous-entendu lui, et le Corps des Mines, c'est caste. habilités à la direction des grands groupes. Je répète, ces castes, je l'ai noté, hein. Ces castes habilités à la direction des grands groupes. C'est ça qui le premier message qu'il donnait, c'était ça, quoi. C'est-à-dire, voilà, on est entre nous. Hein, moi, je suis inspecteur des finances, je suis votre ministre. Et tous ensemble, on est dans ces castes-là. Bon, c'était pour flatter l'auditoire, dans le sens du poil, évidemment. Mais c'est pas que ça, malheureusement. C'est qu'il en est profondément convaincu. C'est ça, le problème. Donc, voilà, je voulais dire autre chose de plus intéressant, mais je vais vous...

0: démocratie, quoi. Il y a un moment où c'est arrivé dans l'histoire de France, je ne sais pas si vous voyez quand c'est, en 1940, enfin, je veux pas faire, je fais cette comparaison, enfin, je fais juste un parallèle, on va dire, pas une comparaison. En 1940, le personnel politique était soi-disant discrédité, et c'est des membres des grands corps. Hein. Le statut des Juifs, c'est fait par un conseiller d'État qui s'appelle Raphaël Alibert. Bon, ils ont soupé, s'est exilé à la Libération, etc. Mais plus concrètement que ça, le ministre des Finances, c'est un inspecteur des Finances. Les ministres de l'industrie, de la production industrielle, c'était pas rien. À l'époque, c'est des ingénieurs des mines. Donc, la technocratie est devenue très forte en 1940, quoi, puisque le personnel politique, donc Laval, Darlan, ont fait appel à des membres de grands corps. Bon, j'arrête là le parallèle. En 2017, le ni droite ni gauche, c'est une forme de remplacement de toute politique par une technocratie qui a finalement... allier une forme de libéralisme de droite et une forme de gauche aussi. Alors là, on peut regarder les réseaux fabusiens à partir de 1984. Hein. Fabius, c'est un normalien, conseiller d'État, etc. Et donc, tout ceci s'est beaucoup développé. On peut même considérer que je cite certains auteurs qui le disent, en tout cas, que la technocratie, c'est une maladie de la gauche au sens où c'est ce qu'on a appelé la deuxième gauche. Si vous regardez le parcours de l'inspecteur des finances Michel Rocard, l'ancien Premier ministre, donc paix à son âme, il a incarné pour la gauche à un moment, avec son parti socialiste unifié, etc., quelque chose, un espoir, etc. Et puis c'est devenu quelqu'un jusqu'à être à faire la commission du grand emprunt avec son collègue inspecteur des finances Alain Juppé sous Sarkozy, quoi. Donc donc voilà, c'est rentré dans le rang de manière on va pas personnaliser sur un exemple, mais c'est pas inintéressant. La gauche, elle s'est convertie au néolibéralisme aussi avec un truc qui s'appelait la Fondation Saint-Simon. Saint-Simon, c'est un personnage très intéressant. On va pas revenir là-dedans. Mais la Fondation Saint-Simon, c'est 1982-1999. C'est pour convertir la gauche au néolibéralisme. En fait, c'est un truc, un trépied université, M. Rosanvallon, M. Furet. Entreprise, monsieur les patrons de Saint-Gobain et monsieur Minck qui travaillait à Saint-Gobain à l'époque, monsieur Fauroux, patron de Saint-Gobain, et haute administration. Et donc, on retrouve dans les bébés de la Fondation Saint-Simon des gens qui sont au pouvoir maintenant, des Nicolas Dufour, patron de la BPI, Denis Oliven, patron de... tout ça, c'est un peu une technocratie de gauche. Denis Oliven, patron de groupe Lagardère, enfin des médias du groupe Lagardère... Laurence, je sais plus son nom, Angèle, patronne de la BNF. Hein, je cite des noms parce qu'il faisait des notes pour la Fondation Saint-Simon que j'ai étudié aussi dans la littérature, mais c'est dans les années 60 tout ça que ça la mayonnaise prend, enfin que ça.
1: C'est ça, c'est là effectivement où tu parles aussi de dérive, c'est que finalement il y a toute cette conversion des grands corps au néolibéralisme et puis du coup l'avènement de toutes les privatisations qui vont dans la foulée.
0: Tout à fait, oui. Mais c'était, il y avait une doctrine. À partir des années 60, on trouve des bouquins. Mais je fais une collection de livres. Quand je le vois, je l'achète 2 euros si possible ou 5 maximum. Je me suis acheté un Père Levade là récemment, faire un capitalisme agréable ou je sais pas quoi. Enfin, tous ces bouquins se ressemblent terriblement. Dans les années 60 aux années 90, par des membres de grands corps sur il faut réformer la France, etc. C'est-à-dire qu'il faut partir du principe, ces gens-là... Bloch l'aîné, j'en ai étudié d'autres, etc. Louis Armand, ingénieur des mines, se considèrent comme plus intelligents que le pouvoir politique aussi. Et c'est ce qui est en train de se passer depuis 2017. C'est-à-dire que cette technocratie qui a pris le pouvoir se considère comme plus intelligente que le pouvoir politique. Et ça, c'est
1: donc
0: un truc qui était.
1: Selon elle, se passer de la politique.
0: Bien sûr, évidemment. Bien sûr. Donc c'est dans leur ADN, ça, de se considérer comme intelligent et plus intelligent que le politique, que le pouvoir politique. Donc des livres comme ça dans les années 60, il y en a plein sur... je ne les ai pas mal étudiés.

0: Je ne vais pas revenir là-dessus. Il y a un truc qui est important, c'est le rapport au savoir, mais enfin, on va en parler. Enfin, je sais pas.
1: Oui, vas-y, effectivement. Ouais. Parce qu'effectivement, disons qu'on a bien compris effectivement que c'est des carrières qui sont extrêmement séquencées, avec beaucoup de ruptures, et on évoquait tout à l'heure à demi-mot une espèce d'incompétence ou du moins un amateurisme là-dessus. Et comme tu disais, effectivement, un rapport au savoir qui n'est pas du tout un savoir universitaire, qui soit un savoir spécialisé, mais vraiment un généralisme poussé à l'extrême qui donne quand même des... Sachant que c'est quand même eux à nouveau qui orientent un grand nombre de politiques, aussi bien économiques que politiques en France.
0: Voilà, généralisme, c'est le terme, parce que on cite toujours la l'ENA, les gens qui savent parler de tout, etc. Mais quand c'est concrètement dans les politiques publiques, et puis que d'autres, par exemple des polytechniciens qui sont censés avoir des bagages scientifiques, veulent imiter ces grands corps comme l'inspection des finances ou le Conseil d'État, là ça commence à poser problème, quoi. Donc moi, par exemple, j'avais assisté à une réunion à l'amicale du corps des mines, là où il y avait un conseiller de la... cette ministre de Hollande, là, Madame Fioraso, de la recherche, et il disait, c'est incroyable ce qu'il disait, il engageait les jeunes à intéressez-vous à la recherche parce que c'est sous-administré et qu'on n'a pas besoin d'en savoir grand-chose pour percer dans ce domaine-là, quoi. Donc, dans le domaine de la recherche, entendre ça, c'est assez... moi qui suis un peu chercheur quand même, c'est assez... d'entendre ça.
1: C'est une opportunité parce qu'il n'y a pas besoin de savoir grand-chose, c'est bien.
0: Oui, voilà, c'était ça, en gros, oui, c'était ça. Donc, j'ai entendu tel quel. Et type, ça ne m'a pas étonné, d'ailleurs, c'était un corps des mines qui avait fait un stage d'un an à l'inspection des finances, en plus. Donc... et il s'occupait tout le budgétaire et spatial au cabinet de la recherche, quoi. Donc, mais il restait que 2 ans, il est parti dans un cabinet de consultant aussi. Donc voilà. Les gens, ils n'attendent même pas, parce que il y a des gros remaniements de ministères. C'est quand Macron s'est fâché avec Édouard Philippe là au bout de 3 ans. Ça, c'est un gros remaniement ministériel. Mais les gens, ils partent même avant, ils partent au bout de 2 ans, quoi. C'est indépendamment du rythme de... Voilà, donc ils partent. Alors le rapport au savoir, le généralisme, c'est moi qui crée... Enfin, j'ai utilisé cette expression. Ezra Suleiman, ce sociologue américain, parle d'amateurisme. C'est-à-dire, ils disent mettre en avant une compétence... mais ne jamais la mettre trop en avant, parce que sinon, si on met trop en avant une compétence, on perd en généralisme. C'est-à-dire que...
1: Voilà. Enfermer là-dedans.
0: Ouais. Oui. Donc, comme un corps doit accroître ses positions le plus possible, c'est comme la relation d'Heisenberg, quoi. Si on est trop pointu, on est moins en étendue, quoi. Donc, voilà. Et donc il dit d'autres choses, je quitte peut-être le rapport au savoir, mais il y a un truc que je voulais aborder chez Suleiman qui est tout à fait intéressant, qui est de dire, chaque fois, il dit ça en 78 sous Giscard, hein, c'est incroyable, quoi. Chaque fois que les grands corps se sentent attaqués, c'est la seule personne qui a vraiment étudié les grands corps de manière, il y a 40 ans, il y a 35 ans, chaque fois que les grands corps se sentent attaqués, ils répondent sur l'aspect... recrutement, c'est-à-dire l'aspect vous en faites pas, on va recruter plus de fils d'ouvriers, etc. Il n'y a pas de problème. Aujourd'hui, on parlera de diversité, etc. Ils répondent sur l'aspect origine sociale. Voilà, c'est le terme que je cherchais. Et pour éviter qu'on les mette en cause sur les deux autres trucs du trépied, donc origine sociale, légitimité et compétence. Par légitimité, j'entends pourquoi c'est des gens formés comme ça, pourquoi c'est ces gens-là qui occupent ces hauts postes-là. C'est ça que ça veut dire, légitimité. On pourrait très bien imaginer d'autres types de recrutement, d'autres types de formation. Et résultat, c'est les bérésinas, bon, les succès quand il y en a. Et c'est... Donc, pour éviter qu'on parle, qu'on remette en question le mode de formation à tous les sens du terme, de ces élites et leurs résultats qui sont parfois pas terribles, On va se précipiter sur origine sociale. À chaque fois, ça manque pas quoi. Donc l'histoire des, quand Macron a dit, on va supprimer les grands corps. Et d'ailleurs, on va faire un rapport avec Monsieur Thirier, conseiller d'État, pour améliorer la diversité de recrutement, etc. Or, Souleymane a dit à juste titre, c'est pas parce qu'on met un fils d'ouvrier, on parlait comme ça à l'époque. Malheureusement, on a perdu ça. Qu'on met un fils d'ouvrier tous les 5 ans parmi les 5 inspecteurs des finances, que ça change beaucoup l'institution elle-même. Donc, au contraire, on peut même considérer parfois que certains sont encore plus dans le, en soutien de l'institution. Donc voilà, c'est à chaque fois, ça ne manque pas. Et c'est en ce sens que Souleymane, en tant que sociologue, s'est opposé à Bourdieu, qui voyait que l'origine sociale. Quoi. Donc, or, justement, il faut vraiment faire une critique institutionnelle. C'est ça que j'essaye de faire, toute prétention, critique systémique, c'est-à-dire de l'institution elle-même, quoi. Pas seulement de ses modes de recrutement. Quoi. Donc, pourquoi cela ? Pourquoi ces gens-là ? Et quels sont leurs résultats, quoi.
1: Ok. Peut-être avant de passer aux questions du public, est-ce que, dans ton bouquin, tu avances quand même quelques pistes, comment on pourrait... améliorer ou renverser, ça va dépendre un peu des perspectives de chacun, mais comment on peut, à minima, remettre un petit peu d'éthique et puis de compétences ou d'excellence, si on veut vraiment, dans ce système-là et dans cette façon de fonctionner, comme tu le disais, effectivement, en termes d'origine sociale, de compétences, de légitimité, on sent bien que là, c'est quand même assez brinque-ballant, et malgré tout, c'est hyper verrouillé, et c'est un pouvoir qui est quasiment intouchable à l'heure actuelle.
0: Oui, tout à fait. Moi, je suis meilleur pour la critique, donc je me suis forcé à essayer de réfléchir avec l'aide de certaines personnes sur des propositions. Mais on est toujours sur la crête, là, parce que il y a des gens ultra-libéraux qui vous diraient « Non, mais les grands corps, il n'y a qu'à les supprimer, et puis c'est bon, on n'en parle plus, etc. » C'est ce que Macron, d'une certaine manière, a voulu faire aussi, d'ailleurs. Ou des gens qui vous diront « Ah non, mais tu ne penses pas, on est les derniers remparts contre le libéralisme anglo-saxon. » Enfin, c'est ça qu'on entend aussi. Donc, c'est un truc qui date d'il y a 200 ans, tu ne peux pas le détruire comme ça, etc. Donc, on est toujours sur une ligne de crête entre faut-il supprimer, faut-il aménager. C'est pas du tout évident en fait. Donc, j'ai essayé de faire des. Supprimer le corps préfectoral et le corps diplomatique, c'est une grosse erreur. Alors, on ne les met pas dans les grands corps, c'est plutôt les corps historiques, ça. Le gars qui avait écrit le bouquin sur l'ENA, que j'aime beaucoup, là, il disait c'est les seuls corps pour lesquels les grands corps eux-mêmes avaient un respect parce qu'ils étaient préexistants, quoi. Ils étaient de très longtemps, le corps préfectoral, le corps diplomatique. On peut penser ce qu'on veut d'un préfet, surtout avec ça, là. Mais c'est des gens qui avaient une vision de l'État aussi au niveau départemental, qui n'étaient pas que des chefs de la police. Et pire, maintenant, on mettrait des copains ou on irait chercher quelqu'un qui est... Chez Veolia pour faire tel champ d'éoliennes dans tel département. C'est ce qu'on appelle l'administration de mission. On vous nomme préfet pendant 2 ans et puis voilà, une fois que votre champ d'éoliennes est fait, vous pouvez retourner chez Veolia ou ailleurs. Le corps diplomatique, on a vu ce que c'est que les incursions de certains ministres ou même président de la République dans la diplomatie. Donc voilà, c'est une aberration. Donc là, pour l'instant, ça se fait, ça n'a ni queue ni tête. Il n'y a que la suppression de l'inspection des finances, mais elle va se reconstituer d'une autre manière, puisque la mission d'inspection des finances reste, donc je leur fais confiance pour garder à peu près le même fonctionnement en réseau que même s'il n'y a plus le titre d'inspecteur des finances, quoi. Donc là, on fait un gros machin qui s'appelle l'Institut National du Service Public, qui est l'ENA en plus gros, quoi. Donc même le directeur de l'ENA, le dernier directeur de l'ENA avec qui j'ai pas un peu discuté, trouvait ça tout à fait aberrant, quoi. Donc on est en train de faire les mêmes causes produiront les mêmes effets finalement. Donc moi, ce que je propose, je propose vraiment un aspect hermétique des cabinets ministériels, c'est-à-dire sanctuariser un peu les conseillers d'État et les membres de la Cour des comptes, c'est-à-dire restreindre beaucoup les histoires de pantouflage pour les conseillers d'État, ne pas les mettre dans les cabinets ministériels non plus, où on est très soumis à la politique. Je vous cite un exemple. Moi, c'est une aberration, je trouve. Le maire d'une très grande ville française est conseiller d'État en exercice. C'est une aberration. C'est-à-dire que n'importe quel administré un peu l'attaquer. Le maire de Bourg-en-Bresse est conseiller d'État en, socialiste, conseiller d'État en exercice. En exercice, c'est-à-dire qu'il participe aux réunions de chambre, etc. Alors, la grosse mode, c'est le déport. Vous savez ce que c'est que le déport ? Le déport, c'est quand on est impliqué dans une affaire, on se déporte de la... Mais le déport, ce n'est pas que pour les oncles que je vous ai cités. Vous avez la liste de déport, ça concerne 16 ministres du gouvernement actuel. Vous pouvez consulter sur les... C'est-à-dire que sur 16 ministres, Mme Pannier-Runacher, c'est parce que son beau-père ou son père, je ne me rappelle plus, a des affaires pétrolières, de distribution pétrolière. Donc vous avez une liste officielle ou journal officiel de... sur quoi ils doivent se déporter. Mais ça n'a pas de sens, à mon avis, ça n'a pas de sens, cette histoire-là. C'est purement de la communication, c'est-à-dire que ça veut dire quoi, se déporter ? Qu'est-ce qui règle ça quand c'est un homme politique ? Enfin, c'est le Premier ministre qui va s'en occuper du coup du dossier. Le pire, c'est dans l'autre sens. Quand vous rentrez dans le privé, on vous dit, la haute autorité de transparence de la vie publique vous dit, vous avez le droit d'aller à telle entreprise, mais vous n'avez pas le droit d'avoir le contact avec vos anciens collègues de l'administration, etc. Donc, c'est quoi ? C'est un des collaborateurs du gars ou son patron qui assure le contact ? Enfin, ça n'a pas de sens. Après, il en parle au gars. Enfin, non, je veux dire, cette notion de déport, pour moi, n'a pas de sens. Enfin, bon, je disais ça parce que j'y pensais pour le conseiller d'État. Là. Donc, les pistes que je dresse, par exemple, c'est, pour être plus concret, c'est d'avoir en cabinet ministériel, on ne peut pas partir directement dans la politique étant élu ou en entreprise. Voilà. On doit retourner 2 ans dans son administration. Après, on ne peut pas interdire les pantouflages, si vous voulez. C'est des trucs, qu'est-ce que vous voulez, c'est permis pour tous les fonctionnaires de partir dans le privé. On ne peut pas dire... Enfin, je sais pas, ce serait une mesure radicale qui... Ben, y a des sociologues qui arrivent à ça, spécialistes des élites qui arrivent à ça. Moi, ce que je dis, c'est... mais de toutes les... Enfin, peut-être que ce sera le grand soir un jour hein, sur ces affaires-là, ça a failli l'être, d'ailleurs. Mais bon, je vois mal comment on peut empêcher des gens de les sacraliser dans une fonction publique ad vitam, quoi. Donc, mais par exemple, le cabinet ministériel... de dire, voilà, bah, c'est très bien, bah, vous restez avec votre ministre, et puis quand vous ne voulez plus, ou quand il ne veut plus de vous, vous retournez 2 ans dans votre administration. Là, ça calmera toutes les ardeurs de danse du ventre auprès des entreprises, etc. Enfin, voilà, donc déjà, ça, voilà, je ne dis pas que c'est la panacée comme solution. Oui, ben je propose de recréer le corps diplomatique et le corps préfectoral. Donc, je ne suis pas pour la suppression des grands corps. Ça donne un statut aussi qui permet une forme d'indépendance. C'est ça que Macron a voulu aussi casser dans le corps diplomatique, en supprimant le corps diplomatique et le corps préfectoral. Quoi.
1: Donc, ça, finalement, tu fais une distinction dans les grands corps entre ceux qui ont des vraies compétences techniques, des vraies spécialités, oui. Et puis les autres, effectivement, c'est grands généralistes, voilà. Où là, effectivement, c'est beaucoup plus finalement dangereux pour, oui. Pour la vie publique.
0: Oui, et puis qui sont devenus, en effet, des machines à faire des jeunes fonctionnaires qui partent le plus vite possible dans le privé, oui, donc... Bon, mais encore une fois, tout le monde n'est pas comme ça. Je dis, c'est une frange. Alors, est-ce que sur les 3 000, combien ça... Bon, disons, sur les 50 par an, est-ce que ça concerne 10 personnes ? Est-ce que ça... Bon, d'un autre côté, c'est des gens très pesants, enfin, qui sont très influents aussi, et puis qui s'influent aussi dans les générations à venir aussi.
1: Et très peu de contre-pouvoir ou très, oui, peu, très peu d'évolution possible.
0: Oui, ça, c'est aussi un des risques. Mais à coup de pas, j'ai dit, hein, très peu de contre-pouvoir. Un pouvoir d'influence très important auprès des jeunes, hein, puisqu'on l'a. Donc, même une modification actuellement aurait une hystérésis assez importante, parce que. L'ancienne école continuerait à penser et à influencer les plus jeunes dans ce même sens. Voilà, moi je suis plus pour les corps qui sortent de Polytechnique, une mise en valeur beaucoup plus importante de l'aspect scientifique que ce qui est fait actuellement. Bon, nucléaire, on peut en penser ce qu'on veut, mais il y a eu une perte énorme de la compétence nucléaire de la haute fonction publique sur les 15 dernières années, qui est liée à tout ce dont on parle. Le corps des ponts et chaussées, on peut dire pareil aussi. Il y a quand même beaucoup d'expertise à reprendre. aussi des carrières scientifiques à développer, avec des thèses aussi, par exemple. Moi, je pense que les gens des grands corps pensent que la thèse, c'est trop spécialisé. Quelqu'un qui a une thèse, il voit que... En revanche, je pense au contraire que la formation par la thèse, on parle quand même de gens qui sont sortis premiers de leurs écoles, etc. Ils pourraient un minimum avoir une démarche, non pas de recherche, d'être des chercheurs, mais d'avoir une thèse en ce sens. Donc, à l'inverse de ce que disent les dignitaires, là, de dire ah, c'est trop spécialisé, ils voient qu'avec des œillères. Non, au contraire, dans une matière, qu'on fasse une thèse en informatique, en histoire, comme j'ai fait, des sciences, où, ça ouvre une généralité très importante sur une matière, en fait, une thèse, et une généralité étayée. Un généraliste cette fois-ci qui repose sur quelque chose, quoi. Donc, alors que, tiens, au corps des mines, moi je me rappelle, les mémoires, c'était le moins vous avez de bibliographie, le mémoire de troisième année, le moins vous avez de bibliographie, le mieux c'est. Si, l'idée géniale, le comité des mémoires, il est censé faire jaillir l'idée géniale du haut fonctionnaire en herbe, quoi. Donc, c'est l'opposé d'une démarche universitaire pour moi, et ça, c'est d'une certaine manière, on est allé dans le mur, oui. Enfin, ce corps et puis d'autres, aussi. Enfin notre pays aussi, d'une certaine manière. Mais enfin bon, je vais pas tout ramener à ça, mais le rapport au savoir, c'est quelque chose. Voilà, c'est oui, je vous dis, pour tous ces corps issus de Polytechnique, c'est urgent de revenir à être plus proche de la science et de la technique. C'est toujours la science, en parler toujours, n'en faire jamais. Enfin, c'est un peu ça le leitmotiv, quoi. Donc, voilà.
1: Et ben, un grand merci à Alexandre pour ta présentation. On va passer aux questions du public.
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0: Et bienvenue sur les ondes de Lazy Summer, émission de thé sur Aioli Radio. Moi c'est Michelangelo, on va rester ensemble pendant le prochain 40 minutes d'émission. Et vous savez, c'est une émission à la dérive de la chaleur et pas trop organisée. Aujourd'hui, je suis pas tout seul. On est avec...
1: Bonjour, moi c'est Michel.
0: Alors Michel, t'aurais pu choisir un nom différent quand même. Moi je m'appelle Michel-Ange, toi c'est Michel. Allez, on refait.
1: Pardon.
0: Et je suis aujourd'hui avec...
1: Monsieur Kirk.
0: Monsieur Kirk, voilà. Alors, aujourd'hui, on va parler de quelques trucs, comme d'habitude, pas trop organisés.
1: Pas très intéressant.
0: On s'est fait virer par la bibliothèque Secano parce que ça ferme à 18h, alors qu'à dehors, il fait quand même 19 000 degrés.
1: Ah ça passe pas, ça, il est en travers de la gorge.
0: Demain, je vais amener des chaînes, je vais me lier à la table. Vous n'allez pas me sortir d'ici, monsieur, vous n'allez pas me sortir.
1: Mais c'est fermé jusqu'au fin août maintenant.
0: Non.
1: Et demain, de toute façon, c'est le 15 août. C'est férié.
0: Mais non.
1: Non.
0: Non, parce qu'ils n'ont pas marqué ça. Ils ont écrit que c'est fermé à partir du 19.
1: Ah, du 19. Oui, mais demain, c'est férié.
0: Et alors?
1: Alors, c'est fermé du coup.
0: Bon bref, on verra demain. Moi demain je me plains. J'y vais et on va voir. À la limite, la prochaine jour c'est le... Parce qu'ils sont fermés le lundi.
1: Ah bah 18 alors.
0: Putain, mais il reste ouvert un jour.
1: Mais moi je crois que du coup c'est pour ça que je crois que c'est fermé.
0: Et moi je vais... Il y a 40 degrés mercredi, moi je fais quoi?
1: Je te file les clés chez moi si tu veux.
0: Et alors... Donc, aujourd'hui, on va écouter un peu de musique et on va parler de Bocas. On va écouter Monsieur Kirk parler d'un sujet à son propre désir. On va parler vite fait aussi de Tsangalewa. Si vous ne savez pas ce que c'est, vous allez bientôt savoir. Et est-ce que j'ai déjà dit qu'on allait parler de Bocas ? Peut-être oui. Et comment on fait, qu'est-ce qu'on fait? On va tout de suite écouter de la musique. Et aujourd'hui, attendez, il faut que j'aille chercher un peu la playlist. Et donc, voilà, c'est la dernière émission au studio pour le moment de Monsieur Kirk, première fois et dernière.
1: C'est un honneur.
0: On commence un peu fort, j'ai envie de dire, aujourd'hui. On va mettre une chanson.

0: Et voilà, on est de retour sur les ondes de Ayoli Radio. Et ça faisait longtemps que j'avais pas écouté ce morceau et franchement, je suis bien content de l'avoir aujourd'hui dans notre playlist de Lazy Summer. Donc, peut-être vous allez pas le comprendre tout de suite. Je n'ai pas annoncé de rubrique de la part du GEM L'Évidence, tout simplement parce qu'il n'y a plus de festival et donc il n'y a plus de spectacle. Et la ville est juste morte. Voilà. On est passé de la ville 000, envahie 000,
1: ouais,
0: à entier. Je sais pas,
1: même pas. Je crois qu'ils disent qu'on est passé de 120 000 personnes, genre à 5 000. C'est vide. Il n'y a rien. Ouais. 45 degrés.
0: Seuls les touristes classiques.
1: Oui, les touristes classiques, mais de... ouais, sinon, ouais, personne.
0: Et donc, aujourd'hui, pas de rubrique sur le théâtre de la part de nos amis du GEM, L'Évidence, qui se trouve près, à côté, en fait, du bar associatif Mantalo. Et est-ce que il faut que je récupère le plan de l'émission d'aujourd'hui? Okay, je ne sais pas qu'est-ce que j'en ai fait.
1: Bah, t'es pas censé parler de Bocas?
0: Oui. Est-ce que
1: vas-y.
0: Alors, ça va être un peu long, mais ça va être sympa, je pense. Donc, je recommence depuis ce qu'on avait dit la dernière fois. Et si la dernière fois, on avait commencé avec avoir la première nouvelle de la première journée, aujourd'hui, nous allons découvrir la première nouvelle de la deuxième journée. Hein ?
1: Oh, il est intelligent, le petit. Oh, il...
0: Mais d'abord, un petit résumé pour voir ce qu'on s'était dit la fois d'avant, pour ceux qui n'étaient pas présents. Donc, Bocas, pour résumer, c'est un auteur italien du XIVe siècle. Il fait partie des trois personnages fondateurs de la littérature vulgaire italienne avec...
1: Michelangelo et Materazzi.
0: Voilà, oui, surtout Materazzi, avec Pétrarque et Dante.
1: Ah, Dante.
0: Et putain, donc,
1: c'est un genre de foot aussi, d'ailleurs. Pardon.
0: Oui, je sais. Bayern Munich, il jouait Wolfsburg. Bocas, donc, il est de la région proche de Florence et l'œuvre la plus connue qu'il a faite, c'est le Decameron. Un texte qui se compose de 100 nouvelles et ces nouvelles s'inscrivent dans un cadre contemporain à Bocas qui a recueilli en fait 10 personnages qui racontent

0: les nouvelles dans un endroit safe, donc à la campagne, qui se sont échappés à la ville et donc à la peste qui prenait à ce moment Florence. C'est une action qui était faite effectivement par les personnes qui pouvaient partir de la ville et pas qui faisaient du staycation. Et donc, elles faisaient pas les vacances en ville comme nous.
1: C'est les
0: parce
1: bourgeois de Florence, là.
0: que voilà, c'était évidemment, ils étaient riches. Ils avaient des grandes villas à l'extérieur des villes qui.
1: Je te coupe, mais d'ailleurs, ça me fait penser un petit peu. Ça, c'était quoi, au 14e siècle, alors, du
0: Oui,
1: coup?
0: mais.
1: Bon, bah, tu vois, 900 ans, même 800 ans, 700 ans plus tard, pardon, excusez-moi, c'était pareil pour le Covid, hein.
0: Oui, c'est la même chose. Donc, les 100 nouvelles sont distribuées sur 10 jours, et chaque jour, il y a 10 nouvelles qui sont racontées par nos personnages, qui, comme par hasard, ils sont 10. Il y a donc 3 hommes, 3 jeunes garçons et 7 jeunes filles, et à chaque fois, une reine ou un roi est élu pour chaque jour qui décide le thème de la nouvelle, des nouvelles. Et donc, la dernière fois, on a vu comment la régence de Pampinea a la thématique libre. La deuxième journée voit élue comme reine Philomène. Et cette fois, la reine choisit bien évidemment un thème. Et donc, ce qui est apporté, je cite, entre guillemets, je cite pas en italien, mais bon, je vais vous dire les deux. Si ragiona di chi da diverse cose infestato sia, oltre la sua speranza, riuscito a lieto fine. Qui veut dire, on devise de ceux qui, après avoir été molestés par diverses choses, sont, au-delà de leur espérance, arrivés à joyeux résultats. Et donc, la première nouvelle est racontée par un néiphilé, et donc une dame. Cette nouvelle raconte 3 hommes qui arrivent à Trivigi, l'odierne Trévise, dans l'est de la nord-est de l'Italie. Dans cette ville, il y avait un homme allemand qui était devenu saint, et justement pour ses bonnes actions envers les autres. Il était un très bon travailleur aussi. Et pour être toujours au service des autres, le jour où Dieu l'appela à soi, Dieu fit sonner les cloches de l'église, sans que personne n'ait touché les cordes. Vu le miracle, les citoyens de Trévise décident de l'amener dans l'église majeure. Et avec lui, ils amènent aussi tous les boiteux, les paralytiques, les aveugles et tous les gens atteints d'infirmité quelconque. Et les gens voulaient donc toucher le saint homme pour avoir droit aussi au miracle et donc, bref, guérir. Il y a 3 hommes qui arrivent donc de Florence à Trévise et sont Stecchi, Martellino et Marchese. Donc, étaient-ils des hommes des bonnes manières, des bonnes personnes qui étaient disponibles à aider les autres? Bien évidemment, non. Martellino, en particulier, avait très envie de voir le saint homme. Donc, j'ai pas marqué son nom. Je vais le trouver. Comment s'appelait? Je vais le trouver, je vais le trouver. Bon, je vous dirai ça à la fin. Et Martellino, elle avait très envie de voir le bonhomme, le saint homme, mais c'était très compliqué de s'approcher dans l'église parce que tous les jours, il y avait tellement de gens, c'était impossible de se rapprocher. Et donc, Martellino, il a une idée. Et donc, c'était quoi son idée? Eh bien, il décide de se déguiser en paralytique et se faire accompagner par ses 2 compagnons. Donc, une fois qu'il arrive en déguisé en paralytique avec ses mains et ses bras tordus par ses camarades, et tout le monde le fait passer en avant, devant, pour qu'il puisse toucher le saint homme. Et d'autres personnes qui étaient proches du saint, il décide alors de le mettre sur le corps du saint homme. Et Martellino, alors, il joue la comédie et fait genre de guerrier. Il commence à ouvrir sa main comme paraissait qu'il était en train de guérir. Mais qu'est-ce qui se passe? Donc tout le monde assiste à ce moment de miracle, mais il y a malheureusement un Florentin qui connaît très bien Martellino et qui sait très bien que Martellino n'a aucun souci. Et dès qu'il le voit en train de jouer l'escroc, bah, il s'éclate en rire et il dérange en fait tous les autres citoyens qui sont à côté de lui. Les autres citoyens de Trévise, donc, ils lui demandent, alors, qu'est-ce que vous avez à rire, monsieur qui vient de Florence? Et il dit tout simplement qu'il sait très bien que cet homme, Martellino, qui est en train de... qui se fout en fait de votre gueule, il a aucun souci et qu'il va très très bien. Les citoyens, alors, ils l'ont pris très très mal. Et il prend le Martellino et il le met en bas et il commence à basculer, il lui arrache les vêtements, il commence, bref, ils ont vraiment envie de le tuer, ce Martellino. Marchese Stecchi, donc ses camarades, s'interrogent alors comment résoudre cette situation dans laquelle Martellino se retrouve. Ils vont aller voir donc le juge du seigneur du gouvernateur et ils dénoncent Martellino comme un voleur d'argent. Qui coupe les sacoches avec un couteau et il ramasse l'argent et il leur vole. Les gendarmes, alors, qu'est-ce qu'ils font? Ils sont appelés par le juge et ils vont chercher Martellino, qui finalement sort de la foule qui était en train de le massacrer. Martellino, alors, arrive devant le juge, mais lui aussi, il est implacable contre ce Martellino parce que cette histoire de vol, c'est inadmissible. Et il aimait bien le voir pendu. Et donc, ses camarades, donc Marchese et Stecchi, ils disent qu'ils auraient pu agir de meilleure manière. Et ils l'avaient jeté de la poêle au feu. Donc, en résumant, tout se passe très très mal pour Martellino et ses amis ne savent plus quoi faire. Donc, ils semblent condamnés. Ils décident alors de rentrer vers leur auberge où ils rencontrent leur hôtelier et ils leur racontent leur mésaventure. L'hôtelier, il commence à rire comme un fou et il leur dit écoutez, j'ai envie de vous aider, allez chercher Sandro, qui est très très proche du gouverneur. Il leur dit où ils peuvent le trouver, ce Sandro. Il raconte l'histoire de Martellino qui se déguise en paralytique et fait croire à tout le monde que, etc., etc. Sandro se marre lui aussi, il rit comme un fou. Et il cherche à aller aider. Et vu que Sandro il est très proche du gouverneur et il a beaucoup d'influence, il arrive de livrer, mais pas de manière très simple, Martellino, qui finalement se découvre libéré et il est amené chez le gouverneur. Et qu'est-ce qui se passe chez le gouverneur? Même le gouverneur se met à rire, s'éclate de rire. Gouverneur. On me dit de la régie, c'est le gouverneur. C'est pas le gouvernail, c'est pas un bateau. Et voilà. Donc, et le gouverneur aussi, il se marre.

Et ça, c'était la deuxième, la première nouvelle de la deuxième journée du Décaméron. J'espère que vous avez un peu apprécié et découvert un peu l'histoire de cet escroc qui était Martelin et ses camarades. Et comme vous avez pu remarquer, Neifelia, elle a respecté le sujet imposé par la reine du jour qui était Philomène.

0: Dis-moi, monsieur Kirk, est-ce que tu préfères qu'on... Tu vas raconter...
1: Des conneries ?
0: Non, mais raconter ce que tu nous as... Tes recherches ou on passe à Zangalewa ?
1: Ouais, fais Zangalewa.
0: Zangalewa ?
1: Ouais.
0: Alors... Je suis sûr que s'il y a quelqu'un qui nous écoute, Zangalewa, ça lui sonne un petit rappel.
1: Si, bah c'est...
0: Oui, oui, mais attends, il faut pas tout dévoiler tout de suite. Et donc, on va d'abord passer sur... je viens de tirer de YouTube un enregistrement qui voit certaines personnes parler. Je vous laisse essayer de deviner. Et après, voyons si vous y arrivez. Ah d'ailleurs, j'ai pas dit les contacts. Contacts de l'émission Lazy Summer. C'est une émission à l'envers.
1: Venez chez moi de 14h à
0: 18h. Non, les contacts. Alors, vous pouvez nous écrire si jamais vous en avez envie.
1: Si jamais quelqu'un écoute aussi.
0: T'inquiète, ils sont là dehors. Au bout d'un moment, ils vont tomber dessus.
1: Et alors, les contacts, c'est
0: les
1: quoi?
0: Les contacts, c'est lazy-summer-émission@... proton.me.
1: Oui, il l'a fait.
0: Il l'a fait. J'ai aussi mon personnel. Donc, Proton, c'est. On fait. Cette émission n'est pas sponsorisée, mais on vous dit vite fait ce que c'est Proton. Je pense que toi, tu peux en raconter plus, mieux de.
1: Proton, ça a été créé au CERN en Suisse par des mathématiciens. Et c'est une messagerie, un courriel, quoi, enfin, une boîte mail. Qui est censé être hyper protégé. Ils sont pas censés donner vos données et il y a plusieurs niveaux de sécurité et d'encryption. C'est un anglicisme, on s'en fout. Et du coup en fait après il y a une boîte mail, il y a un VPN, il y a un drive, il y a même un EI maintenant.
0: C'est bien.
1: Non, ils sont forts les types, hein. Franchement ils sont forts. Et il y a juste eu un problème avec ça, c'est qu'à un moment donné les Américains, je crois que c'est le FBI, ils sont allés toquer à la porte de Proton Mail et Proton Mail a cédé quelques données personnelles de quelques comptes et ça a un peu entaché leur réputation.
0: Réputation. Ouais.
1: Mais du coup, là, ils ont mis les bouchées doubles.
0: Mais ça, c'est très intéressant parce que la dernière fois, on a parlé de chat control. Mmh. Donc, proposition de loi chat control 2, dont vous pouvez retrouver l'émission sur le site de Aioli Radio et aussi les liens que j'ai utilisés pour créer les contenus et aussi du parti pirate européen.
1: Mmh. Non, rien, vas-y.
0: Et donc, on est en train de se perdre, mais donc on passe tout de suite à l'enregistrement que j'ai fait tout à l'heure. Vous allez deviner, ou essayer de deviner avant que je vous le dise, parce que c'est enregistré, donc vous ne pouvez pas participer. qui est en train de parler ?
1: Appelez-nous au 3605.
2: One of them is the fact that I've become a football fanatic now. So, everything I want to talk about every day is about football. And I really never in my life imagined that I would go straight to the sports section. On the newspapers.
1: I love Gerard.
0: Elle a pas honte. Hein.
1: Ouais.
0: Ça, c'est un bout de sa chanson. Et maintenant, attends, c'est pas fini.
2: It's a dear song to me. You know, it came to me, to answer your question, came to me in the most unexpected way. I was taking a few days off in my farming in Uruguay. And,
0: qui n'a pas une farm en Uruguay.
2: I walked from the barn to the house. And on that walk, boom, it came to me. I got the lyrics and the music of the entire first verse and first pre-chorus. This time for Africa.
0: Donc la voix de cette interview provient de nous passer, c'est le 2010 et pendant l'été 2010, il joue la Coupe du Monde de foot. Et pour la première fois, c'était de place dans le continent africain, plus précisément en Afrique du Sud. Si vous ne vous rappelez pas l'hymne de cette Coupe du Monde, je vous rappelle moi tout de suite, c'était Waka Waka, This Time for Africa. Moi, je me rappelle très bien, parce que j'étais au lycée, et à l'époque, quand je fais la rentrée, tout le monde connaissait ce titre, le chantait. Mais ce que tout le monde ne savait pas, et moi inclus, c'était que Waka Waka, comme chantait Shakira, n'était pas son invention. Et que de la chanteuse colombienne. Et si on allait chercher un peu plus dans le profond, on retrouve que le refrain qui a contribué à faire connaître Shakira un peu plus dans le monde était originaire d'une chanson du 1986 qui prenait le titre de Tsangalewa. Le titre passe donc en 86, passe même à la télé et devient un tube qu'au Cameroun tout le monde connaît. À l'époque, le groupe s'appelait Golden Sounds et le membre de ce groupe faisait partie de la garde présidentielle camerounaise. Le refrain que tout le monde connaît, et donc que je vais chanter pour vous, ça mina mina waka waka etc., n'a pas d'auteur précis, donc on ne peut pas l'attribuer à quelqu'un. Mais il a été attribué aux combattants camerounais de la Deuxième Guerre mondiale qui, entre eux, parlaient en argot. La chanson et la vidéo sont donc un hymne à la liberté en Afrique et la vidéo Tsangalewa retrouve dans la vidéo que vous pouvez retrouver sur YouTube en cherchant Golden Sound ou Tsangalewa tout court avec un W. C'est fait par ces quatre chanteurs et musiciens qui ont mis en musique ces mots. Le titre de cet album par lequel ce groupe s'est fait connaître a été inspiré par l'exclamation d'un militaire étranger venu en formation au Cameroun. Et vu qu'il s'est plaigné, l'un des camarades lui a demandé en langage ewodu, c'est ce qu'il raconte l'un des membres de ce groupe, qu'il avait envoyé. Et donc, qu'il avait envoyé. Dans cette langue, ça se dit Tsangalewa, plus ou moins. Voilà, je n'ai pas dit exactement précis, c'est sûr. Et la chanson, donc, comme je viens de dire, c'est un hymne à la liberté du continent. Et dans la vidéo, on voit les chanteurs habillés comme les soldats des pays européens, avec, vous savez, le chapeau qui les caractérise. Et c'est donc une sorte de satire. Envers les soldats noirs qui avaient collaboré avec les officiers blancs qui opprimaient les populations. Mais cette chanson est arrivée aux oreilles de Shakira pas par hasard, parce que en fait, dans les années 90, beaucoup de DJ d'origine de l'Afrique de l'Ouest vivaient en Colombie et ils mettaient cette chanson souvent remixée avec d'autres chansons. Et donc Waka Waka s'était diffusé aussi en Amérique du Sud. Il faut savoir aussi que plus tard, en tout cas dans les mêmes années, le groupe qui avait mis en chanson cette musique et qui l'avait diffusée un peu partout a porté plainte contre Sony qui produisait Shakira et ils se sont mis d'accord pour un plagiat. Ils avaient porté plainte pour plagiat et ils se sont accordés pour une somme qui n'est pas connue pour un remboursement par rapport à ce qui s'était passé. Voilà.

0: Et donc après l'Afrique, on prend l'avion.
1: Et c'est pas écolo ça, mais bon, c'est une île.
0: Voilà, d'accord, on prend le bateau à voile. T'es content maintenant ?
1: On prend le bateau à voile et après on prend le petit vélo.
0: Et on va où ?
1: On va sur une petite île à côté de l'Angleterre où c'est très très vert. Il pleut beaucoup, il y a beaucoup de vent et il y a beaucoup d'Irlandais dessus.
0: Et voilà, je te laisse la parole.
1: Et j'ajouterai d'ailleurs une petite touche personnelle hein, pour ceux qui ont lu mon livre, qui a beaucoup de data center aussi. Bref, alors, allons-y. Je vais vous parler très succinctement de la guerre d'indépendance irlandaise, qui a eu lieu de 1919 à 1921. Et il faut savoir que à la fin du 19e siècle, en 1875 à peu près, les nationalistes irlandais ils avaient un parlement, mais qui n'était pas autonome, qui était comme un vassal du parlement anglais. Et au sein de ce parlement, en 1875, 80, 85, le mouvement nationaliste irlandais commence à prendre de l'ampleur face aux expropriations anglaises. C'est-à-dire qu'en fait, les Anglais venaient et prenaient la terre des Irlandais pour y faire un petit peu leur beurre, quoi. Comme un peu partout, quoi. Donc on appelle ça du colonialisme. Et du coup, les nationalistes irlandais réclament l'autonomie vis-à-vis du Royaume-Uni et des Anglais. Et pour ça, ils s'appuient sur une espèce d'une loi qui a été introduite par les Anglais libéraux. C'est la Home Rule, qui a été introduite en 1870, dans les années 1870, et qui donne une autonomie interne à l'Irlande, mais dans le Royaume-Uni. C'est-à-dire que l'Irlande n'est pas indépendante. Son parlement, par contre, a beaucoup plus de pouvoir. Et s'affranchit partiellement de l'Angleterre, du Royaume-Uni plus précisément. Bref. Du coup, fin du 19e siècle, on a un grand mouvement de nationalistes irlandais du coup, qui réclament l'autonomie, mais il y a aussi dans le nord, et ça déclenchera après la guerre civile irlandaise plus tard, il y a les conservateurs et les nord-irlandais de l'Ulster, protestants, qui s'y opposent. Et qui vont tout faire pour empêcher l'autonomie parlementaire de l'Irlande. Et du côté anglais, il faut quand même souligner que les libéraux anglais, au gouvernement anglais, au parlement anglais, ont réitéré plusieurs fois une proposition de Home Rule. Il y a eu plusieurs de tête, 1875, ça m'est resté, 1880. Et après, jusqu'à 1912, plusieurs échecs et plusieurs décennies de tractations, de pressions, le gouvernement anglais accorde enfin l'autonomie parlementaire à l'Irlande, et ce, sous la pression des nationalistes qui sont arrivés de plus en plus puissants en 1912, avec beaucoup plus de poids politique et aussi, on va le voir, aussi un poids, on va dire, militaire. Pseudo-militaire. Donc, en 1912, ça y est, c'est en marche. Le Parlement irlandais va acquérir plus d'autonomie, mais les Irlandais du Nord, comme on l'a vu, ils rejettent ce texte, ils rejettent cette proposition et ce traité, qui n'est pas encore mis en place, hein, parce que ça prend un certain temps avant de se mettre en place. Et du coup, c'est dans la ville de Ulster, dans le Nord irlandais, que les conservateurs nord-irlandais créent les Ulster Volunteers via les unionistes d'Ulster. C'est-à-dire que les unionistes, ce sont ceux qui veulent être rattachés au Royaume-Uni. Et du coup, ils créent une espèce de milice pour combattre les nationalistes, eux, irlandais. Et donc, ils ont un petit contingent de 200 000 soldats, quand même. Donc, c'est plutôt pas mal. Après, en termes de chiffres, comme d'habitude sur l'histoire, est-ce que c'est gonflé, pas gonflé ? Bon, on va dire qu'ils ne sont pas 2, ils ne sont pas 3 millions, c'est quand même conséquent, quoi, d'après ce que j'ai lu. Et donc, dans le camp nationaliste, hein, pour faire face à ça, ils créent les Nationalist Volunteers, donc pas très innovants, mais en fait, et eux, on ne sait pas du tout combien ils sont, mais on estime que ça va de toute la population de l'Irlande à un petit groupe, ça dépend ce qu'on appelle soldats. Ça dépend si c'est quelqu'un qui va tuer quelqu'un ou quelqu'un qui planque des gens ou qui a de l'argent ou qui finance ou pas, quoi. Donc ça, le rapport de force entre Irlandais, on le connaît pas trop, quoi. Mais du coup, surtout, ce qui, Ce qui est important ici, c'est qu'en 1912, c'est en marche, cette autonomie parlementaire, mais il y a la guerre de 14-18 qui met un frein à tout ça, et l'Angleterre dit, bah écoutez, on verra ça après, parce que là, c'est un peu le bordel. Et il y a même les nationalistes irlandais, pour montrer leur bonne foi et dire que, ouais, ok, on veut l'autonomie parlementaire, mais on reste quand même british, pour le vite. Ils s'engagent aux côtés de la Royal Army pour aller combattre ces chiens d'Italiens. Bref.
0: Il n'y avait pas que les Italiens.
1: Ouais, mais j'ai. Ah, c'est pas
0: On
1: grave.
0: est arrivé tard.
1: C'est vrai.
0: On est arrivé tard. On n'a pas commencé.
1: C'est vrai, bon bref, on a compris l'idée. Donc en gros, pour faire la Première Guerre mondiale, il fallait des soldats. Les Anglais, ils ont récupéré quelques Irlandais. Mais si une majorité de nationalistes sont allés combattre auprès de la Royal Army, il y a quand même des séparatistes beaucoup plus radicaux, va-t-on dire, qui sont restés en Irlande et qui préparaient déjà une insurrection ou un soulèvement. En voyant que l'Angleterre, pendant la guerre, pourrait potentiellement et sera démunie et aura plusieurs fronts à combattre. Donc les séparatistes beaucoup plus radicaux profitent de cette occasion, on va dire, de l'histoire pour faire une insurrection et uniquement à Dublin et pas du tout dans les zones rurales où les gens à l'époque ils savaient pas trop ce qui se passait à Dublin. Et en fait en 1916, il y a l'insurrection de Pâques qui est très connue dans l'histoire irlandaise et c'est un fait majeur. C'est les nationalistes du coup radicaux qui profitent de la Première Guerre mondiale pour se soulever et le soulèvement se passe uniquement à Dublin donc hein. J'étais assez surpris de ça, bref. Et malheureusement pour nos amis nationalistes séparatistes, l'effet de surprise n'a pas du tout marché. Ils se sont fait rouler dessus par les Anglais. Au bout de 6 jours, il y a eu 400 morts et ils ont chopé les 14 représentants des plus grands groupes de séparatistes et de nationalistes irlandais et les ont exécutés. Comme ça, direct, ça s'est fait. Et 400 morts, donc, dont les 14, 14 plus connus, enfin, ou plus influents, ou plus dominants, en tout cas dans le mouvement. Et surtout beaucoup de blessés et un peu des atrocités qui ont choqué le peuple irlandais, qui n'était pas foncièrement totalement séparatiste. Nationaliste, oui, mais pas forcément séparatiste. Il y a une petite ambiguïté. C'est que nationaliste, oui, donc on est irlandais, mais on reste dans le Royaume-Uni. Et en fait, séparatiste, c'est on veut en sortir. Et là, du coup, ça prend une autre tournure parce qu'à partir de l'insurrection de Pâques 1916, ils veulent complètement sortir du Royaume-Uni parce qu'ils pensent que les British sont des gros cons et des gros porcs parce que il y a eu pas mal de trucs un peu dégueulasses qui étaient faits pendant cette guerre.
0: Voilà, ce qui fait normalement la police pendant une période de révolte.
1: Oui, exactement. Et donc voilà. Voilà, donc ça. À partir de ce moment-là, pardon, le mouvement séparatiste, nationaliste séparatiste irlandais s'étoffe, prend de l'ampleur à partir de 1919. Pendant 3 ans, en fait, les gens s'engagent beaucoup plus dans le séparatisme et le nationalisme irlandais. Et en fait, le mouvement change complètement de braquet et on voit apparaître l'IRA, qui sera connu beaucoup plus tard, qui est vraiment la branche armée radicale de ce mouvement séparatiste nationaliste. Et l'IRA commence à faire ses premiers meurtres en 1919, en 1920, pardon, excuse-moi. Et surtout, il commence à tuer des policiers anglais. Ça, c'est assez important parce que l'IRA ne voulait pas tuer de civils. Ils cherchaient à tuer les fonctionnaires de civils. En tout cas, pour eux, ce qu'ils appelaient des non-civils, c'était ceux qui travaillaient pour l'État anglais. Et du coup, les conducteurs de trains irlandais refusent de transporter les troupes anglaises, ce qui paralyse complètement les opérations britanniques, qui ne peuvent pas vraiment répliquer à l'IRA. Et pour répondre à ça, les troupes britanniques, qu'est-ce qu'ils font? Ils viennent partout en Irlande, dans les campagnes, et ils pillent, massacrent et ils tuent, encore une fois, hein, le colonialisme dans toute sa splendeur. Et là, il y a des trucs très très sales qui se passent encore une fois, qui forcément renforce le sentiment de séparatisme des Irlandais qui n'étaient pas encore convaincus. Alors qu'au nord, tout, ça n'a pas changé. Hein. Au nord, les Ulster Volunteers, ils sont encore affiliés et encore au contact des Anglais pour les aider justement. Parce que bah, eux, ils veulent rester dans le Royaume-Uni. Donc ça fait un micmac entre Irlandais, Anglais, et même les Anglais libéraux qui sont encore un peu entre les deux. Il faut pas massacrer tout ça, quoi. Et on arrive à un moment, donc là pendant 1919-1920, c'est pas beau à voir. Et on arrive à un petit moment assez sympa, c'est le 21 novembre 1920, plus connu sous le nom de Bloody Sunday. Donc il y a un match de football gaélique, pour ceux qui connaissent. C'est entre le foot et le rugby, hein, c'est un truc de grand malade, hein, ils se mettent des tampons partout. Et c'est à Croke Park. Croke Park, c'est assez emblématique. Jusqu'à peu, c'était encore le stade de rugby de l'équipe d'Irlande. Et c'est un peu un lieu mythique en Irlande. Et ce qu'a fait l'armée, ouais, je dis armée, lapsus, la police anglaise, mais bon, ça ressemble plus à l'armée, parce qu'en fait, ils sont avec un char d'assaut, et ils ont tiré dans la foule, qui regardait le match. Et du coup, il y a eu 14 morts et 65 blessés. Et ça, ils ont appelé ça, c'était le Bloody Sunday, à ne pas confondre avec le Bloody Sunday de 1972 chanté par U2, qui s'est passé à Derry. C'est autre chose. Là, on arrive, hein, c'est un peu
0: L'apex.
1: l'apex, l'apogée de la violence et de l'injustice et du n'importe quoi policier, colonialiste, quoi. Enfin, n'importe quoi, oui, c'est déjà n'importe quoi de base, mais on s'est compris. Et en fait, surtout, ce que voient les séparatistes irlandais, c'est que les Anglais sont exsangues financièrement, ils ont plus une thune. La Première Guerre mondiale les a ruinés, il faut relancer la machine, il manque des hommes, même si c'est pas aussi catastrophique qu'en France. Et en fait, les libéraux anglais, ils demandent des négociations avec les séparatistes, et du coup, en 1921, le traité d'indépendance est signé et l'Irlande devient indépendante. Sauf que, comme on le sait un peu plus tard, on plonge directement de l'indépendance à la guerre civile, justement, entre les Irlandais, on va dire, du sud, même si ça prend 80% du territoire de l'île, et les Irlandais du nord d'Ulster, protestants, qui sont quand même encore conservateurs et affiliés aux Anglais. Donc voilà. Voilà pour ce petit moment de guerre d'indépendance irlandaise.
0: Je n'avais pas vu de mettre voilà, un petit bout de chanson pour terminer. Monsieur Kirk, merci beaucoup.
1: Eh bien, c'est avec plaisir. 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

0: Et si jamais vous avez envie de lire de graphic novel, donc des BD par rapport à ça, sachez qu'il y a au moins deux épisodes qui concernent Corto Maltese, donc Hugo Pratt. Et il y a particulièrement le recueil dans lequel vous pouvez trouver les histoires qui concernent aussi l'histoire de l'Irlande et sa fondation et sa séparation du Royaume-Uni. Ça fait partie de Les Celtiques, qui ne se passe pas que en Irlande, mais en particulier, vous avez le concert en nos mineurs pour harpe et nitroglycérine. J'ai abîmé le moment, bordel, c'est trop dommage.
1: Ah oui, je peux dire un truc?
0: Bah ouais.
1: Il y a aussi, du coup, j'ai oublié de commencer.
0: Ah, je voulais juste terminer le truc sur Corto Maltese.
1: Ah oui, vas-y, je pensais que t'avais fini.
0: Et donc, vous en avez d'autres, Songe d'un matin d'hiver. Et après, lié au Celtic, il y en a un autre, mais c'est en France, qui s'appelle Côte de Nuit et Rose de Picardie. Mais en particulier, en revenant au concert en eau mineure pour harpe et nitroglycérine, vous avez notre personnage qui est côtoyé par des personnages du Sinn Féin, donc le parti indépendantiste dont on a bien de parler.
1: Ouais.
0: Et donc, y a tout un, y a l'histoire. Et l'histoire moderne de l'Irlande et l'histoire celtique qui se mélange entre les deux, qui donne vie à un très, très bon conte que je vous conseille d'aller explorer si vous ne connaissez pas. Et voilà, tu voulais dire ?
1: Oui, je voulais commencer. Oui, déjà, je dis juste, j'ai pas trop cité de nom ni même de partie pour rester assez fluide et clair. Mais le Sinn Féin, je sais pas comment ça se dit. C'est le parti, oui, de nationalistes séparatistes le plus puissant et je crois qu'il est toujours actuel. Et oui, je voulais commencer en fait par un proverbe que j'ai lu dans un livre sur les Irlandais qui dit que s'il pleuvait de la soupe, les Irlandais sortiraient avec des fourchettes. Et je trouve ça fantastique.
0: Oui, mais bon, en fait. C'est pas trop gentil, hein, quand même.
1: Mais c'est un proverbe irlandais eux-mêmes. Hein. C'est...
0: Ah oui ?
1: Ouais, c'est un proverbe irlandais. Je vois pas trop la signification, c'est à part qu'ils sont...
0: J'ai compris que c'était les Anglais qui avaient...
1: Non, c'est un proverbe irlandais sur les Irlandais eux-mêmes.
0: D'accord.
1: Pour dire qu'en fait, ils se jettent vraiment dans la gueule du loup. Il y a tout un mythe autour de l'Irlandais autodestructeur et tout ça, quoi. Si j'ai bien compris.
0: Ah, on a fait le tour, et là c'est le moment de revenir au port, très rapidement, on met la marche vitesse de l'espace, et on va rentrer soit à Avignon, après on va parler de Bocas, Zangalewa, petite histoire de l'Irlande, et la séparation de l'Irlande par rapport au Royaume-Uni. On va se quitter sur une chanson italienne, aujourd'hui j'en ai pas mise, et... J'ai mis au début ?
1: Je crois. Hein.
0: C'est pas grave.
1: Tu peux remettre.
0: C'est mon émission.
1: On adore l'Italie ici.
0: Sauf politiquement.

0: Alarm Phone, hello.
1: Hola. 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Alarm Phone.
2: Salam alaikum.
0: Allô, bonjour.
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3: How are you, my friend?
1: Comment estás, amigo?
4: How many are you on
5: can you hear me?
6: Est-ce que vous m'entendez?
4: Okay, can you...
7: Benny, do you
4: can you give me your GPS position?
0: Chronique amère.
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8: 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Freedom, I don't
0: meet him. Where's your freedom? Combien de personnes êtes-vous sur le bateau?
9: Can you hear me?
0: What kind of boat are you on?
1: How many are you on the boat?
4: Keep calm, keep as calm as you can.
10: Okay, I call you back.
11: ما هو لون القارب?
12: Maybe try calling again, because right now I can't hear anything.
13: La Méditerranée est devenue un cimetière.
1: Parce que des milliers de gens traversent la Méditerranée.
6: Parce que la mer Méditerranée est une frontière.
8: Parce que les frontières perpétuent le racisme et le colonialisme.
1: Parce que le racisme et le colonialisme tuent.
14: Parce qu'en 2024, 12 500 personnes sont mortes ou disparues en traversant.
15: 1041 personnes par mois.
16: 240 personnes par semaine.
17: 34 personnes par jour.
14: Plusieurs milliers de personnes sont emprisonnées.
6: Et bien bien plus dont on ne sait rien.
18: Rien qu'une fois, faire les vagues et tout casser rien qu'une fois.
8: Parce que des histoires existent derrière les chiffres.
1: Parce que ces histoires doivent être racontées.
6: Parce qu'on veut continuer à lutter.
8: Parce qu'on ne veut pas oublier.
6: Parce qu'on ne veut pas s'habituer.
1: Parce qu'on savait.
6: Parce qu'on savait.
8: Parce qu'on savait.

0: Bonjour, j'espère que tu vas bien. De la part de ton ami Ahmed, depuis les barreaux. Je ne te cache pas que je suis épuisée par la prison et le geôlier.
1: La rétention, ils disent que c'est pas la prison. Les cellules sont ouvertes, tu as le droit à un bigot. Il y a une cour pour sortir. Mais les murs et les barbelés sont bien là, les flics aussi. En fait, c'est pire que la prison.
2: Ils m'ont emmenée au tribunal. J'ai rencontré la juge d'instruction qui m'a dit qu'elle allait me placer en détention provisoire pendant 4 mois. Mais je n'ai toujours pas été libérée à ce jour. Je ne sais pas pourquoi. À présent, cela fait 24 mois et je n'ai toujours pas eu de jugement.
1: Ceux qui sont enfermés pour la première fois, ils deviennent vite fous. C'est le bordel tout le temps.
3: Bonjour à toutes et à tous, et bienvenue dans ce 39e épisode de Chronique Amère. Une chronique mensuelle où l'on décortique les politiques des frontières européennes et toujours depuis Alarmphone. Alarmphone est un réseau transnational d'activistes qui lutte contre les frontières et pour la libre circulation de toutes et tous. Pour nous, considérer que toute personne doit avoir le droit de circuler comme elle a envie implique qu'aucune personne ne devrait être contrainte dans un espace quel qu'il soit, qu'aucune personne ne devrait se trouver privée de liberté dans des lieux d'enfermement, y compris en prison. La criminalisation des personnes en exil a lieu tout au long des parcours de migration. Impossible de compter toutes les personnes qui se retrouvent enfermées dans des pays de passage au sud de la Méditerranée, mais également une fois arrivées en Europe. Nous vous avions déjà raconté, dans un épisode précédent, l'histoire d'Ibrahim Abba, un camarade sénégalais en prison en Angleterre. Cette fois, nous avons eu envie de nous emparer plus largement de la question de l'enfermement des personnes en mouvement tout au long de la route. En Europe, quand on parle d'enfermement des étrangers, on pense avant tout aux centres de rétention administrative, CRA en France, CPR en Italie, centres fermés en Belgique, centres de rétention ou d'expulsion en Allemagne. En revanche, on parle beaucoup moins de toutes les personnes en exil qui se retrouvent dans les prisons sous divers chefs d'inculpation, ou de tous ceux qui font des allers-retours incessants entre CRA et prison. Alors dans cet épisode, on va surtout s'intéresser et donner la parole à ceux qui passent des années en prison, accusés notamment d'avoir conduit les bateaux sur lesquels ils ont traversé. On entendra aussi parler des résistances et des solidarités qui se tissent, dedans comme dehors. Attention, parce que la situation aux frontières et dans les prisons est dure et violente, les témoignages qui suivent peuvent être difficiles à entendre.
4: Pour cet épisode, on est allé rencontrer les membres du collectif Ragazzi by Fall en Italie.
5: Je m'appelle Lamine, moi je suis sénégalais. Ce n'est pas moi que j'ai choisi pour venir ici en Europe parce que le temps que je suis en Libye, je travaille maçonnerie avec une grande entreprise. Donc je travaille donc aux règles comme tout le monde. Mais il y a des moments là, donc c'est difficile pour nous parce qu'on ne peut pas rester là-bas pour toujours parce qu'il y a des guerres. On te maltraite, donc il n'y a pas de solution donc, pour retourner. Il y a une porte seulement ouverte, donc c'est la porte que moi que j'ai payée pour venir ici en Europe. Durant les voyages de Libye, il n'y a pas de capitaine. Donc moi, j'ai dit, le monsieur là, je veux conduire les bateaux parce que je sais, parce que quand je suis au Sénégal, donc je travaille les personnes.

7 jours en prison. Ma famille, ils pensent que je suis mort, ils m'ont oublié. Moi, je ne comprends pas. Parce que tu n'as pas de droit pour appeler. Tu n'as pas de droit pour travailler. Tu n'as pas de droit à beaucoup de choses. Parce que les gens, quand tu dis quelque chose, ils disent non, non, non, toi, tu es un criminel parce que tu as amené les clandestins ici. Quand je suis allé en tribunal, après, il m'a laissé. Mais non, il dit non, tu es libéré, voilà. Et nous, il n'y a pas de preuves, ta, ta, ta, ta, ta. Comme ça, 2 ans, 8 mois, 27 jours, rien. Tu ne peux pas prendre quelqu'un, tu es accusé, sans preuve, sans rien, tu mets en prison 3 ans, après, sans rien, après, tu dis, aujourd'hui, tu es libéré. Où que je vais aller? Quand je suis sorti, où que moi je vais aller? Je ne connais pas personne, il n'y a pas de téléphone, il n'y a pas de famille, rien même. J'ai perdu tout mon contact. Je dormais dans le lit 2 jours. Le troisième jour, j'ai trouvé quelqu'un, il m'a amené en Viaggio Conte.

0: écoute, Cher, nous raconter la création du collectif.
1: Ragazzi Baifal est un collectif né en 2017 avec des groupes de jeunes migrants, ceux-là même qui vivent ici à Palerme. Ainsi, en 2017, nous étions dans une caritas appelée Viaggio Conte, où vivent des migrants, y compris des ressortissants de pays tiers sans papiers, venus de partout, pas seulement du Sénégal et de la Gambie, mais de toute l'Afrique et même de quelques pays d'Europe. C'est là que notre groupe a vu le jour. Notre problème, c'est que nous sortions tous de prison. Quand nous étions à Viaggio Conte, nous n'avions aucun soutien, car nous étions abandonnés par le système. C'est là que nous avons compris que la solidarité est en nous, que nous sommes de vrais frères, que nous ne luttons pas simplement pour le plaisir de lutter. Ce que nous disons sur le baïfalisme, sur le fait de lutter ensemble, c'est en nous. Le baïfalisme est une confrérie née au Sénégal. Et comme nous sommes les baïfals au Sénégal, quand nous sommes venus ici, nous sommes devenus les baïfals de la même manière. Nous en sommes maintenant à un stade où nous menons de nombreuses activités, où il y a beaucoup de choses en cours, des projets, des actions de soutien.
2: Però abbiamo i programmi, abbiamo i progetti. Avevamo un progetto come lavoriamo come un po' di ragazzi baïfals.
1: Nous avions un projet avec quelques jeunes de Baïfal et de Maldouza pour soutenir les jeunes qui sont en prison. Nous avons aussi des camarades comme Majay qui se rend en prison pour rendre visite aux jeunes incarcérés. Nous avons également un service où nous écrivons des lettres aux jeunes en prison. Nous leur demandons ce dont ils ont besoin et nous leur disons que nous sommes là pour eux. Nous avons également organisé plusieurs soirées pour mettre en avant la culture, les arts et l'importance de vivre ensemble. Ce que nous faisons, c'est un combat qui dure toute la vie.

0: Sono arrivato in Italia nel 2016, mese 7, giorno 7.
1: Hassan.
0: Sono arrivato a Palermo.
1: Membre des Ragazzi by Falch.
2: Je suis arrivé en Italie en 2016, le 7 du mois de juillet à Palerme. On m'a arrêté pour Scafista, parce que j'ai piloté le bateau pour arriver ici en Italie. J'ai moi-même passé 3 ans et 3 mois en prison, ce qui n'est pas rien. Mais ce n'est pas non plus une éternité. Ces 3 ans et 3 mois m'ont permis d'acquérir une certaine expérience et de comprendre certaines choses. Mais ils m'ont aussi fait perdre un peu de temps à attendre. Quand on vit en prison, dans un endroit fermé, on voit les mêmes choses tous les jours. On vit les mêmes choses tous les jours. Ce n'est pas comme si certaines choses changeaient aujourd'hui et d'autres demain. Tu obéis aux ordres qu'on te donne. Tu ne peux pas aller au-delà des ordres qu'on te donne. Tu ne peux pas faire d'autres choses qu'ils ne veulent pas. Ou si tu fais d'autres choses, ils te font un rapport, ils te mettent en isolement pendant 40 jours, ou tu restes là tout seul sans parler à personne.
0: Pour
2: moi, venir ici en Europe et rentrer en prison, c'est une chose très pénible. Mais sur certains points de vue, c'est aussi une chose qui te fait comprendre ton point de départ dans la vie. Mais pour moi aussi, qui ai vécu en prison, passer 2 ans sans parler à mes parents, sans parler à ma famille, c'était une expérience terrible qu'on ne peut pas comprendre. À un moment donné, mes parents pensaient que je n'existais plus sur Terre. Mais grâce à Dieu,

qui m'a donné la force de vivre cette histoire passée, qui était une épreuve qui devait arriver dans la vie, que j'ai surmontée et laissée derrière moi. Mais il faut toujours le courage de continuer, même de se battre pour soi-même. On ne peut pas dire qu'on est sorti et qu'on est libre, non. Parce qu'on doit se battre pour les papiers, on doit se battre pour d'autres choses. On n'est pas libre si on ne met pas en place ce mouvement, cette vie et aussi ce combat. C'est pour ça que ce combat du baïfalisme s'est étendu. Parce qu'on a besoin de soutien, d'aider nos frères qui en ont besoin, à l'extérieur comme à l'intérieur. Nous ne pouvons pas lutter seuls, non. Partageons ça avec le monde entier. Ne tournons pas le dos et regardons cela en face.

0: Mohamed, membre des Ragazzi Baïfal.
1: Je pense que dès le départ, la lutte Baïfal a été une lutte anti-système, c'est-à-dire contre la discrimination systémique. Et donc aussi contre le système carcéral, puisque Cheikh Amadou Bamba lui-même a été emprisonné par les colonisateurs. Et c'est le même système qui, encore aujourd'hui, continue à mettre tant de personnes en prison seulement parce qu'elles ont décidé de voyager. Parce que nous sommes considérés comme illégaux ici et qu'en tant que migrants, nous sommes au cœur de cette lutte.
2: Le fait que Ragazzi Baïfal est né des jeunes qui erano stati in carcere e quindi si sono trovati costretti.
1: Les Ragazzi Baïfal, ce sont des jeunes qui ont été incarcérés et qui se sont donc retrouvés contraints de faire ces choix-là, de lutter, de sensibiliser les gens, de leur dire que nous ne sommes pas des criminels. Les criminels, ce sont ceux que l'Europe, l'Union européenne, l'Italie, la France payent en Libye pour arrêter les gens. Et donc, ceux qui transportent les personnes, celles qui sont parfois contraintes de conduire les bateaux, ce ne sont pas eux les criminels. C'est le même système qui paye des gens pour arrêter les migrants, alors que l'immigration devrait être un droit pour tous. C'est un droit qui vaut pour vous, Européens, pourquoi pas pour nous? Et donc, ça aussi, c'est une lutte. Quand on parle de lutte pour les droits, ça aussi, c'est un droit fondamental. Pourquoi les Européens devraient-ils décider si je peux voyager ou si je dois mourir en Gambie? Pourtant, tout le monde sait que les véritables trafiquants sont en Libye. Ce sont eux qui reçoivent de l'argent de l'Union européenne pour bloquer les migrants. Certaines personnes accusées de trafic d'êtres humains ont même été accueillies en Italie pour négocier avec des responsables politiques comme Matteo Salvini. Et donc, des accords sont conclus avec eux, alors que ce sont eux qui tirent profit du système. Pendant ce temps-là, des migrants qui sont obligés de partir de chez eux pilotent les embarcations et sont arrêtés. C'est profondément injuste. Et c'est aussi pour cela que la lutte contre les prisons continue. Car, comme ils le disaient, les effets de la prison ne s'arrêtent pas à l'enfermement. Ils continuent après la sortie, faute de soutien. Malgré cela, ces jeunes ont eu le courage de se relever et de dire « Non, ici, ce n'est pas la fin de nos vies. » Nous continuons donc à lutter pour nos vies et pour d'autres jeunes dans la même situation.

0: À présent, cela fait 24 mois et je n'ai toujours pas eu de jugement, car je suis en prison depuis le 12 août 2023.
1: Les flics, bien sûr qu'ils sont racistes. Ils profitent qu'ici, la plupart des gens parlent pas ou mal français. Ils leur parlent comme des chiens, se foutent d'eux. Quand ils voient que tu parles bien français, ils ne réagissent pas pareil. En fait, ils sont toujours sur ton dos. Ils te mettent la pression, car si tu réponds, ils te rentrent dedans direct. Alors, ils font tout pour que tu leur répondes.
2: J'essaie 1000 fois par jour de me préserver, de préserver mon esprit et mon moral, et de ne pas dévier de l'amertume des mœurs.
1: Jamais je ne pensais qu'il était possible de maltraiter ainsi les gens. Plus les jours passent, plus j'ai du mal à dormir. Le CRA, c'est d'une violence incroyable, c'est de la torture mentale. Leur but, c'est de te faire péter les plombs. Ils te font mal psychologiquement.
3: On a également rencontré Mustapha, membre du collectif Mataris, en Grèce.
4: Last year, 2025, we start to make our group called Mataris.
5: C'est l'année dernière, en 2025, que nous avons créé notre groupe appelé Mataris. Ce groupe a pour but d'aider la communauté soudanaise ici et les réfugiés soudanais qui sont venus en Grèce en quête de sécurité, mais aussi d'aider les Soudanais au Soudan en collectant des fonds pour les envoyer aux services d'urgence qui viennent en aide aux Soudanais pendant la guerre, et enfin de parler de la révolution qui a eu lieu au Soudan en 2018. Un jour, nous avons entendu parler d'une cinquantaine de garçons en prison, dans la prison pour mineurs appelée Avlona à Athènes. Nous avons donc cherché un moyen de les contacter et avons commencé à leur écrire des lettres pour leur dire qu'il existait un groupe de solidarité à l'extérieur capable de les aider. Puis nous avons reçu des réponses. Nous avons réalisé qu'ils étaient accusés d'être des passeurs alors qu'ils venaient de Libye pour piloter le bateau ou s'occuper du GPS afin d'aider les gens pendant les traversées. Pour cela, ils ont été condamnés à des peines de 10, 15 ou 25 ans. Les dernières condamnations sont de 10 ans et le maximum est de 25 ans. Mais le juge leur inflige des peines irréalistes, comme 1300 ans, parfois 250 ans. Quant à la situation à l'intérieur de la prison, elle est très difficile. Tout d'abord, lorsqu'ils arrêtent quelqu'un, ils le font descendre du bateau. Ils placent au moins une à trois personnes en détention provisoire pendant 6 mois, après quoi ils leur communiquent la date du procès. Ensuite, il faut faire appel à un avocat. Si vous en engagez un privé, vous devrez payer 1 500. Si vous n'en avez pas, vous devrez vous contenter d'un avocat commis d'office. Et celui-ci vous proposera en fait simplement de conclure un accord de plaidoyer, car c'est pendant le procès, au tribunal, que vous découvrez votre avocat commis d'office. Donc l'avocat commis d'office ne vous rencontre que 2 fois pendant le procès, soit 5 à 10 minutes maximum pour discuter avec vous et ensuite vous défendre. Cela ne fonctionne pas car l'avocat ne peut pas en 5 minutes lire le dossier et ensuite vous défendre. Il vous propose donc de conclure un accord avec le tribunal, de dire « je suis coupable, je suis un passeur, j'ai pris de l'argent à des gens pour les faire venir ». Mais ce n'est pas vrai. Pourtant, l'avocat essaie de négocier ça pour obtenir une peine moins lourde, comme 10 ans au lieu de 25.

0: Quant à savoir si elles ont la possibilité de se défendre et d'exercer leurs droits, en réalité, non. Parce que le procès prend très peu de temps. Parfois, ça ne dure que 6 minutes. Et nous avons constaté une approche systématique de la part du juge, des avocats, de l'État et de la police, ce qui donne l'impression qu'ils ne font qu'un. Par exemple, à Chania, un juge a, en un an, plus de 65 affaires et personne n'a été acquitté. Et pour ce qui est de leurs droits, ils ne les connaissent pas vraiment. Alors nous avons fait beaucoup d'efforts pour les informer, par exemple sur ce que signifie être en négociation de peine. Les avocats de l'État ne leur ont pas expliqué que si vous êtes en négociation de peine, cela signifie que vous êtes considéré comme un passeur et que vous ne pouvez pas demander l'asile. De plus, même si vous êtes en négociation de peine, vous avez en fait le droit de faire appel. Et vous avez le droit de demander l'asile depuis la prison. Mais personne ne leur dit cela. Il n'y a aucun moyen de prendre contact avec qui que ce soit. Par exemple, pour recevoir une visite. Car seuls les proches ont le droit de vous rendre visite et la police vous confisque vos téléphones, ce qui crée un isolement entre les prisonniers et leurs familles. On ne leur a pas donné de vêtements, ni de chaussures, ni même de sous-vêtements, donc ils ne portent que leurs vieux habits. Quant à la nourriture, ils ne leur donnent qu'un seul repas par jour et il faut s'en contenter pour toute la journée. Parfois, ils leur donnent du porc, mais comme les musulmans n'en mangent pas, ils ne peuvent pas manger pendant 2 jours. Dans le cadre de notre campagne, nous avons recensé plus de 85 familles qui n'ont pas eu de nouvelles de leur fils. Dans l'un de ces cas, cela fait environ 2 ans et demi qu'elles sont sans nouvelles. Il y a tout juste 2 semaines, nous avons réussi à établir le contact entre eux. Et nous savons désormais que le jeune homme est en vie et se trouve dans l'une des prisons. Mais il n'a toujours pas de contact avec sa famille. Le vrai problème auquel nous sommes confrontés, c'est comment entrer en contact avec ces personnes. La campagne a commencé en avril dernier, mais nous n'avons pris contact qu'avec 328 Soudanais en prison. Nous avons donc beaucoup de mal à atteindre ce nombre, à recevoir leurs appels et à briser cet isolement, et aussi à trouver une ONG pour les aider avec l'avocat, comme une aide juridique, ainsi que leur envoyer des vêtements afin de les aider financièrement à payer l'avocat.
1: Money to help them with the lawyer.

Nous entretenons de bonnes relations avec certains groupes ici, notamment en Crète, où se déroulent la plupart des procès à la Canée, et à Héraclion, ainsi qu'à Volos, à Thessalonique et à Athènes. Ils ont donc beaucoup contribué à la campagne, par exemple en envoyant de l'argent aux personnes concernées, des cartes téléphoniques pour qu'elles puissent appeler, et en organisant des manifestations pour mobiliser un large public. Nous organisons également une véritable collecte de fonds en ligne pour assurer la traduction au sein du tribunal, car la plupart des avocats ne disposent pas d'un interprète de l'arabe vers l'anglais ou de l'anglais vers le grec. La campagne 50 out of many a commencé avec 50 garçons, mais ce nombre va augmenter, et c'est ce qui se passe actuellement. En avril, cela fera un an que nous travaillons sur ce projet. Jusqu'à présent, nous avons obtenu la libération de 12 personnes, ce qui est une bonne chose, et les gens sont désormais sensibilisés à ces droits. Nous leur avons permis de se refaire une vie. Nous avons également organisé de nombreux événements ici pour que les gens s'impliquent, notamment des assemblées ouvertes afin qu'ils puissent participer à ce mouvement. Pour les personnes de l'extérieur, elles savent ce qu'elles peuvent faire et comment aider. Elles peuvent parler de ce qui se passe en Grèce. Elles peuvent s'impliquer également lors des procès, collecter des fonds, sensibiliser le public.

0: Qu'on soit voyageuse, passeur, qu'on ait ou pas aidé à organiser des voyages, pour nous, ce n'est pas la question. Parce qu'à Chronique Amère, on pense que l'enfermement n'est une solution pour personne. Que pierre par pierre et mur par mur, on voudrait détruire toutes les prisons, les lieux de détention, de rétention et leur justice avec.
1: Ibrahim, enfermé en Angleterre et accusé d'avoir conduit un bateau.
2: From Cali to England.
3: Ça s'est passé alors que j'essayais de traverser de Calais vers l'Angleterre. À un moment, il y a eu un problème avec le bateau. Après avoir appelé les secours, à partir du moment où le bateau ne marchait plus, nous avons passé environ 3 heures à attendre, sans voir de bateau de sauvetage. Au bout de 3 heures, un bateau est arrivé et nous a secourus. Et tout à coup, je me suis assis. Parce que j'avais bu un peu d'eau et que je me sentais un peu mal. Je me suis assis, la police est arrivée et ils m'ont demandé de leur tendre la main, sans rien dire de plus. J'ai tendu mon bras, ils m'ont menotté et m'ont emmené au poste. Puis, ils m'ont dit que j'étais le conducteur du bateau. Je leur ai dit que je n'étais pas le conducteur, mais ils m'ont dit que 20 personnes m'accusaient de ça, tu vois, d'avoir fait passer des gens. J'ai été confronté au procureur et ils m'ont envoyé en prison. Ils m'ont dit que j'y resterais 4 mois, juste le temps de l'enquête. Au bout de 2 ans et 3 mois, j'ai comparu devant le juge. Au tribunal, ils m'ont accusé d'avoir piloté le bateau. La première accusation, c'est d'avoir piloté le bateau. La deuxième, c'est qu'ils ont dit que je faisais le passeur. Et la troisième, c'est une affaire de meurtre. Une affaire de meurtre, comme ça. Parce qu'ils m'ont dit que c'était pendant ce voyage, quand le bateau a coulé, que 6 personnes sont mortes. Je ne les avais jamais vues de mes propres yeux, mais j'ai entendu la police dire qu'il y avait 6 morts.
4: Délibéré du procès d'Ibrahim. Mardi 18 novembre 2025, tribunal de Paris.
5: Donc l'audience est reprise, veuillez vous asseoir.
4: Monsieur Ibrahim Aboubakar, au-delà des différents moyens et de votre situation particulière, vous étiez avant tout un candidat au départ et auriez pu perdre la vie cette nuit-là. Mais vous avez quand même eu un rôle différent des autres passagers. Les témoins vous assignent un rôle en tant que conducteur, mais pas tous. Certains disent que vous avez aidé Aiz, d'autres qu'il n'y avait qu'un seul conducteur. Il est possible qu'un amalgame ait été fait entre vous, les 2 seules personnes africaines sur le bateau. Votre version des faits a été confirmée par l'enquête. Un deuxième conducteur n'était pas nécessaire et vous n'aviez pas de compétences pour le faire. Donc, vous n'avez pas bénéficié d'un passage gratuit. Donc, vous étiez passager et n'avez pas participé d'une façon différente. En conséquence, vous êtes relaxé des fins et des poursuites. Le tribunal forme le vœu que vous trouviez une vie meilleure en France après avoir été contraint de quitter votre famille. Le reste des prévenus sont tous jugés pour homicide involontaire. Il n'y avait pas de gilet de sauvetage adéquat. Vous avez créé les conditions conduisant au décès des personnes, des faits graves qui vont au-delà de l'aide au séjour irrégulier. D. Relaxé des faits de bande organisée, mais coupable pour aide au séjour irrégulier. 5 ans d'emprisonnement et maintien en détention. S. Relaxé pour homicide involontaire et mise en danger, mais coupable d'aide au séjour irrégulier. 3 ans d'emprisonnement et interdiction du territoire français. N. Coupable de tous les chefs d'accusation, 9 ans d'emprisonnement, 100 000 euros d'amende et interdiction du territoire français. T. Coupable de tous les chefs d'accusation, 12 ans avec maintien en détention. I. Coupable de tous les chefs d'accusation, 15 ans d'emprisonnement, 200 000 euros d'amende et interdiction du territoire français.
2: After 2 weeks, I get unison. When I get free, it was, you know, like I was very happy because, you know, anything that it has advantage and disadvantage, and the condition in the prison was, you know, was very difficult. Because
3: Au bout de deux semaines, j'ai été innocenté. Quand j'étais libéré, j'étais très heureux, car vous savez tout à ses avantages et ses inconvénients. Les conditions de vie derrière les murs de la prison étaient très difficiles, car d'abord je n'avais aucun contact avec ma famille, je n'avais aucun contact avec mes amis, je ne parle pas français, et tout le monde en prison parle français. Je ne pouvais pas leur parler pour décrire ce que je ressentais. J'avais besoin de discuter avec quelqu'un pour oublier ma douleur. C'était très dur.

0: But after I find one guy was telling, gave me a little bit of advices, I became a little bit calm, but even.
1: Mais après, j'ai trouvé un gars qui m'a donné quelques conseils. J'étais un peu plus calme. Mais même là, c'était vraiment dur en prison. Au bout d'un certain temps, j'ai peu à peu compris la situation en prison. J'ai même reçu du soutien de personnes de l'extérieur, comme l'organisation Captain Support. Et après, mes collègues m'ont contacté par courrier. C'est vrai, j'étais en contact avec beaucoup d'amis et avec ma famille, et je suis devenu calme. Et j'ai même essayé de commencer à apprendre un peu de français pour faire des activités et oublier toute la douleur que j'ai. Mais en même temps, j'ai passé 2 ans et 3 mois là-bas. C'était une période très, très, très triste et très étrange. Et tu sais, je regrette beaucoup le temps que j'ai passé là-bas. Après, quand on m'a dit que j'étais innocent, j'ai été très surpris.
0: I hope that everybody new immigration coming.
1: J'espère que tout le monde, tous ceux qui viennent d'arriver, quand ils vont en prison, j'espère qu'ils puissent être patients. J'espère en même temps qu'ils n'oublient pas qu'il y a toujours des êtres humains qui ont de l'humanité, qui seront à vos côtés, qui te disent « Je serai avec vous, à vos côtés, et je vous aiderai avec solidarité et amour. »
0: And I planned that to join like with Captain Support people, and this even another organization.
1: Maintenant que je suis libre, j'ai l'intention de rejoindre, par exemple, les gens qui soutiennent Captain Support. Il y a même une autre organisation avec des Soudanais qui s'appelle Couche. Je vais les rejoindre en tant que bénévole.
0: Now I'm going to fight against the criminalizing, because there's many people they put them in the prison illegally, and they.
1: Je vais lutter contre la criminalisation, parce qu'il y a trop de gens qu'on met en prison illégalement, juste au hasard, sans aucune justice. Et je suis contre ça, pour toujours.
2: Comme Ibrahim, de nombreuses personnes se retrouvent enfermées en France ou en Angleterre, en détention provisoire, avant même d'être jugées. Mais ces derniers mois, la stratégie de criminalisation dans cette zone de la Manche est en train de changer, puisque sous la pression de l'Angleterre, la France a changé de doctrine. Alors qu'auparavant, la répression se faisait sur les plages en empêchant les départs, la gendarmerie maritime a maintenant l'accord des préfets pour intervenir en mer et sur les cours d'eau menant à la Manche. Parce que pour éviter la répression sur les plages de départ, les bateaux ont de plus en plus tendance à partir de zones éloignées des endroits surveillés et à longer les côtes pour récupérer des personnes voulant traverser directement dans l'eau, aux abords des plages ou le long des cours d'eau menant à la mer. La gendarmerie maritime a commencé à appliquer cette méthode d'interception depuis le début de l'année. Elle a déjà intercepté plusieurs bateaux, arrêté et placé en garde à vue toutes les personnes présentes sur le bateau et désigné, plus ou moins arbitrairement, un capitaine qui se retrouve en détention provisoire, puis jugé en comparution immédiate pour aide à l'entrée et au séjour en bande organisée. Nous savons à ce jour qu'au moins 2 procès en comparution immédiate ont eu lieu depuis le début de l'année. Une personne ayant pu assister à l'un des procès a pu confirmer nos craintes quant aux comparutions immédiates. Absence d'enquête, pas le temps de contacter des avocats compétents, absence d'interprète, d'avocat lors des auditions, etc. Il s'agit d'un très bon moyen pour juger des personnes sans preuve et les condamner à des peines lourdes de prison et d'interdiction du territoire sans qu'elles puissent se défendre. Un nouvel enjeu important aujourd'hui pour lutter contre la répression est de faire passer le message auprès des personnes qui traversent, de refuser à tout prix les comparutions immédiates et de contacter Captain Support ou tout autre collectif de soutien sur place à Calais.
3: À mon arrivée en prison, je n'avais ni vêtements ni chaussures et c'est elle qui m'a aidée à cet égard. Je vous remercie et vous exprime ma gratitude encore une fois. Je vous suis vraiment reconnaissant.
4: Pourquoi l'État fait tout pour nous mettre dans la merde? Liberté, égalité, fraternité, tu parles. Mais il faut rester fort, je vais pas me rabaisser. On a traversé le désert, la Méditerranée, on a perdu des frères et des sœurs dans ce voyage. J'ai pas envie de penser à tout ça. Et dire que quand t'es au pays, t'entends parler de la France, mais quand t'arrives, ce n'est pas cette France que tu trouves. Pourquoi y a un tel racisme contre les migrants? Pourquoi on nous empêche d'avoir nos papiers? Pourquoi l'État fait tout pour nous mettre dans la merde ?

0: Voilà, Chronique amère, c'est fini pour aujourd'hui. Nous vous retrouvons très bientôt pour un second épisode sur la question de l'enfermement et des prisons, cette fois tout au long des routes de l'exil. En attendant, nous avons comme à notre habitude envie de terminer cet épisode par des pensées de solidarité. Des pensées de solidarité pour toutes les personnes enfermées, pour celles qui affrontent au quotidien l'isolement des CRA, des GPR, des CIE et autres centres fermés. Des pensées de solidarité pour tous et celles et ceux qui, présumés capitaines ou accusés d'avoir participé à l'organisation de voyages, sont enfermés à leur arrivée en Europe. Des milliers de personnes sont actuellement en prison en Grèce, en Italie, en Espagne, au Royaume-Uni et en France. Des pensées de solidarité pour toutes les personnes incarcérées actuellement au Sénégal, juste pour le fait d'être homosexuel. Solidarité avec toutes les prisonnières partout dans le monde. Pensée pour toutes les familles et les proches de détenus, pour toutes les personnes et les collectifs qui luttent contre les prisons et l'enfermement, et pour toutes celles et ceux qui s'organisent pour apporter du soutien à l'intérieur. Pour reprendre les mots des camarades Baïfal, qui sont au cœur de la lutte contre le système carcéral en Italie, nous ne pouvons pas lutter seuls. Partagez cela avec le monde entier. Ne tournons pas le dos et regardons cela en face. Crève la tôle! Merci à Lamine, Sheikh, Hassan et Mohamed. Merci aux camarades de Mataris et à Ibrahim pour leur précieux témoignage. Merci à Ahmed et aux autres enfermés en centre de rétention pour le partage de leurs lettres. Merci aussi à toutes les personnes qui ont rendu cette chronique possible, et aussi à celles et ceux qui vont la diffuser. Vous pouvez réécouter cette chronique sur le site de JTFM, celui de Canal Sud, celui de Radio Galère et celui de Radio Duo. Vous pouvez aussi la partager avec vos proches et la diffuser à l'infini. Pour en savoir plus sur Alarm Phone et les traversées des frontières maritimes de l'Europe, vous pouvez aussi consulter le site Watch the Med ou celui d'Alarm Phone. Rendez-vous le mois prochain pour un nouvel épisode de Chronique amère, et d'ici là, main sur le cœur et point levé.
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1: Il est midi.
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dans ce premier numéro d'Alors on sort, une émission proposée par le MUCEM, le Centre Norbert Elias et Ayuli Radio. Cette émission a été enregistrée à l'occasion d'une rencontre qui s'est tenue le 8 décembre 2022 au MUCEM à Marseille. Cette rencontre avait pour thème « Départ et d'autres, migration entre local et global ». Elle invitait à la rencontre Catherine Whittle de Wenden, politiste, avec Judith Schiele, anthropologue, et Sarah McGian, géographe. Dans cette émission, nous vous invitons à découvrir les travaux de recherche des unes et des autres, ainsi qu'à profiter de leurs échanges et de leurs dialogues sur le sujet des migrations et des rapports de pouvoir, d'exclusion et de construction des identités des unes et des autres qui se jouent à travers elles.

0: Merci beaucoup, Morgane, Marion et Isabelle, de m'avoir invité à avoir ce très beau rôle d'animatrice. Et donc, je vais vite présenter dans ce super beau lieu les trois personnes qui vont donc interagir. Judith Scheele, qui est anthropologue, directrice de recherche à l'EHESS, et qui travaille sur les sociétés sahariennes et celles qui sont proches, et qui a effectué plusieurs terrains longs en Algérie, au Mali et au Tchad. Elle s'intéresse aux échanges commerciaux et autres, à la mobilité, et les interdépendances au niveau local et régional, et avec une approche comparative. Et donc qui permettrait d'aborder le Sahara en tant que région dans des termes suggérés par sa propre ethnographie et histoire. Plusieurs publications que je vous invite à décrire pour ne pas être trop longue sur sa page de l'EHESS avec des liens. Et ensuite, je passe à Sarah et je m'excuse si je prononce mal, mais Mekjian, c'est bon ? Qui est enseignante-chercheure en géographie à l'UFR Arts et Sciences Humaines à l'Université de Grenoble-Alpes, au laboratoire PACT, équipe justice sociale, depuis 2010.
1: Oui.
0: Et qui actuellement est chercheure en résidence au MUSEM à Marseille et rattachée à TELEM, à MU, ex-Marseille Université, et qui s'intéresse en fait et crée, donc s'occupe de création à plusieurs, et qui sont animées, ces créations, par des inquiétudes relatives aux politiques de mise en concurrence, d'exploitation, donc politiques notamment migratoires, et qui se rejouent aussi depuis les institutions universitaires et depuis les pratiques de recherche instituées. Donc à travers cette réflexion, elle en est arrivée à des créations à plusieurs voies dans le, tu vas me le suggérer, dans le des dépositions, dans le bureau des dépositions, voilà, je ne trouvais pas le mot. Et avec ce dispositif de création à plusieurs, que peut-être tu nous présenteras aujourd'hui, qu'on va écouter, et elle réfléchit sur ces questions de droit, de migration et d'exploitation. Et puis, celle qui viendra discuter, ces deux intervenantes, c'est Catherine Vitol de Venden. Bonjour. Si elle devrait être encore une fois présentée, mais je veux dire, directrice de recherche émérite au CNRS, ou au CERI, c'est le Centre de Recherche Internationale, politologue, spécialiste des migrations internationales depuis plusieurs années, une vingtaine d'années, elle a mené différents travaux, conduit des enquêtes de terrain et dirigé de nombreux ouvrages collectifs et comparatifs. Elle a été consultante.
2: C'est pas la peine de mettre tout ça.
0: Ça, je le dirai pas alors. pas grave. Les nombreuses publications avec des liens pour pouvoir y accéder, vous les trouverez aussi sur les sites internet. Et c'est très bien de pouvoir partager ces publications. C'est très bien. Merci. Donc, je vous laisse la parole.
2: Merci beaucoup. Je suis ravie d'être invitée ici, puisque c'est un lieu magnifique qui me donne l'occasion de pouvoir animer ce séminaire. Donc, on m'a demandé de vous poser trois questions. Donc, vous aurez successivement une première question qui vous concerne, une deuxième qui vous concerne, une troisième qui vous concerne. Et sachant que vous avez des thèmes très, très différents quand même, je voulais faire allusion aux travaux qui m'ont été proposés. Le premier, Julien Brachet et Judith Scheele, qui est Captive at Large, Modern Slavery in the Sahara. Et donc, c'est l'histoire des formes d'enfermement diverses, les formes diverses d'enfermement de ceux qui traversent le Sahara et qui sont victimes de toute la, en fait, gestion des migrations par tous ceux qui vivent en fait de ce passage à travers la Libye, notamment du Sahara. Et il y a un thème sur lequel j'ai été interpellée, ce que vous dites, « What is sold is debt, not people ». En fait, vous expliquez très précisément qu'à travers ces mises en esclavage, puisque c'est de ça que vous parlez, ces mises en prison, qui mélange d'ailleurs des espaces publics et privés de prison. Il s'agit de rembourser des dettes et les personnes sont les otages des dettes qui ont été conclues pour leur passage. Donc c'est très intéressant et je vous demanderai, comme d'ailleurs à l'autre projet qui m'a été proposé de Sarah Megdian, droit des étrangers, droit à la propriété intellectuelle. Première question, comment avez-vous été amené à travailler sur ces deux sujets aussi différents mais qui concernent l'un et l'autre, la migration, qui demande un travail d'investigation très pointu pour l'une comme pour l'autre. Donc je vous donne la parole.
3: Je t'en prie.
2: Comme vous voulez.
3: Ça marche? Oui. Vous m'entendez? Oui. Donc merci beaucoup. Comment j'ai été amenée? J'ai déjà une précision, donc mon papier, quand vous avez dit, c'est Captors at Large.
2: J'ai lu les deux textes. Oui.
3: Ne parle pas d'esclavage moderne. En fait, l'argument du papier, c'est de dire il y a eu, surtout il y a quelques années, un scandale autour des pratiques qui ont été nommées pratiques d'esclavage, notamment au Sahara libyen. Et le but du papier, c'est de montrer qu'il ne s'agit pas de l'esclavage, mais que d'autres formes de captivité, qui ne viennent donc pas d'une tradition ataviste arabe-saharienne, mais plutôt justement d'une conjonction des politiques migratoires européennes, donc, dont nous sommes tous responsables, avec une fragmentation de l'espace politique libyen. Et donc il y a des généalogies multiples, mais que c'est beaucoup plus complexe que juste dire c'est l'esclavage, surtout si on prend des catégories souvent dérivées d'une autre histoire, qui est l'histoire des États-Unis. Donc l'idée, c'était justement de questionner cette notion d'esclavage et d'apporter plus de précision dans les termes analytiques, tout en sachant que des fois, on utilise des mots pour des raisons militantes. Donc voilà, il n'y a pas une réponse unique, mais qu'il faut être très clair sur ce qu'on dit quand on dit des choses. Donc pourquoi j'ai été amenée à faire ça?
2: Parlez un peu de votre enquête, parce que c'est quand même un terrain très précis.
3: C'était un terrain très précis. En même temps, donc moi j'ai travaillé sur le Sahara, comme a dit Francesca, depuis 15 ans maintenant. J'ai commencé dans le sud algérien, nord du Mali, et puis j'ai fait une deuxième longue enquête au Sahara, au nord du Tchad. Donc en fait, c'est un papier qui n'est pas vraiment basé sur l'enquête, parce que ça parle beaucoup de la Libye. J'ai surtout publié sur plein d'autres choses. J'ai toujours côtoyé des migrants. C'était à l'époque où la migration transsaharienne commençait à devenir très visible dans les médias européens, aussi dans le marché universitaire européen. Donc on se retrouvait avant, les gens qui travaillaient sur le Sahara étaient peut-être 5, on se connaissait tous, et du moment où il y avait la crise migratoire déclarée en Europe, il y avait de plus en plus de gens, de plus en plus d'écrits, et donc j'ai hésité à me mêler à ça parce que c'était pas vraiment mes thèmes. En même temps, j'ai travaillé sur des grandes familles commerçantes, donc c'est souvent eux qui sont responsables, c'est ce qu'on appelle aujourd'hui des passeurs, mais c'est les gens qui ont le réseau nécessaire pour faire bouger des choses. Et historiquement, tout ce qui est migration à travers le Sahara, il n'y avait pas de transport de personnes, donc les gens voyageaient avec les choses. Donc c'est des grandes familles commerçantes dont l'histoire remonte souvent à l'époque coloniale, qui souvent pas à travers leurs clients, disons maliens, nigériens, organisaient ce transport et qui s'y trouvaient du coup, qui sont une bourgeoisie commerçante, et qui s'est retrouvée criminalisée par des politiques migratoires de l'Europe, quand on était en train de... Parce que l'Europe, qui avait peur de ce qu'on appelait des vagues migratoires subsahariennes, très bien, c'est une rhétorique, qui a justifié, du coup, une espèce de renforcement des politiques sécuritaires, un déplacement de la frontière de l'Europe vers le sud, d'abord vers les pays du Maghreb, et puis même vers les pays du Sahel, donc des pays qu'on sait pauvres, donc qui sont toujours en besoin d'aide, et donc qui ont un peu joué le jeu de devenir le gendarme de l'Europe au Sahara. Donc tout ça, j'ai vu. Mais c'est beaucoup plus tard, donc j'ai noté des choses, j'ai côtoyé des migrants, j'ai travaillé avec des gens qui le font passer, j'ai toujours entendu une autre rhétorique, donc les gens qui venaient voyager, ce qu'on appelait les passeurs, ce qu'on appelle aujourd'hui les passeurs, s'appelaient eux-mêmes des agents de voyage. Donc il y avait des agences de voyage. J'ai des photos avec des listes de prix, les photos de Gaddafi à l'époque, etc. Et puis je voyais comment ce métier, qui était souvent un métier du coup des gens qui connaissaient la mobilité depuis longtemps, est devenu un crime, notamment au Niger. Donc les gens se retrouvent en prison. Et puis les effets très néfastes qu'avait ça sur déjà les gens sur place, mais aussi les migrants. Et du coup, les prix devenaient plus chers, les gens prenaient d'autres routes, donc où c'était plus facile de les agresser, de les abandonner, etc. Et je voyais l'émergence de cette économie de dette qui permettait aux gens quand même de voyager et de selon eux, augmenter leur sécurité. Et puis, c'est en arrivant en Europe, j'étais en 2017, j'étais pas là-bas, quand j'ai vu tout ce scandale autour de l'esclavage, j'ai commencé à me poser des questions et puis de plus en plus j'étais poussée à... Enfin, c'est d'autres gens en fait qui m'ont demandé de dire quelque chose et d'en faire un papier qui est assez conceptuel en fait, plus qu'ethnographique. Mais en ce moment-là, il a été écrit plutôt qu'il était publié. Ça me paraissait important justement d'apporter des choses que tout le monde s'arrachait mais qu'on n'entendait pas en Europe, qu'on ne voulait pas entendre pour des raisons politiques. Parce que du coup, en fait, l'argument c'est quand on appelle quelque chose esclavage, ça sert surtout à légitimiser encore plus des politiques répressives de l'Union européenne. Donc c'était important de dire non, en fait. Et il y a un parallèle assez sympathique à faire avec l'époque coloniale, où l'abolition de l'esclavage, c'était le fer de lance des puissances impériales, parce qu'il fallait bien civiliser les barbares qu'on retrouvait sur le continent africain. Donc voilà, donc c'était vraiment plus les événements, les médias qui m'ont poussé à écrire ça. Cela dit, c'est toujours un peu naïf, parce que... Entre l'éclat de la vidéo de CNN et les cinq personnes qui ont lu le papier, il n'y a pas de... Mais bon, ça, c'est un autre débat qu'on pourra avoir
2: Merci
3: plus tard.
2: Beaucoup. Alors, je vais vous poser la même question. Qu'est-ce qui vous a amené à choisir votre sujet et comment vous êtes immergée dans votre terrain?
0: Merci beaucoup. Et puisque Judith l'a fait, je vais aussi faire un tout petit détour avant de répondre à la question, mais merci. Et merci à toutes et tous d'être là et de... m'avoir invité, m'avoir convié avec vous à ce moment. Je voudrais dire, Judith, que donc j'ai lu aussi, on peut se tutoyer ? Oui, c'est bon, ton papier, et que j'ai été, moi, une spectatrice de CNN en 2017. Je me souviens très, très bien de ce moment-là, au moment où moi, à Grenoble, qui est aussi un peu une manière de répondre, je travaillais à des cartographies à main levée avec des personnes en situation d'exil qui avaient traversé la Libye, et où on a même re-regardé ensemble ce documentaire de CNN. Et je voulais te dire combien ton papier m'a éclairée, vraiment, sur une rhétorique en fait occidentale, voilà, qu'on a pu aussi entendre à Calais, hein, sur les anti-smugglers et tout ce terme de passeurs, qui est une manière de criminaliser les passages et celles et ceux qui le permettent. Donc je voulais te remercier parce que c'est pas juste pour faire style, c'est que j'ai vraiment apprécié la lecture et je connaissais aussi un peu le travail puisque c'est en co-auctorialité avec Julien Brachet autour aussi de, ça m'a beaucoup intéressé le travail qu'il a fait aussi sur la méthodologie de suivre des personnes en mouvement en étant soi-même en mouvement. Donc voilà, c'était passionnant et je voudrais aussi dire combien la question de la gouvernementalité par la dette, qui est une des pièces centrales de votre ouvrage, il y a un vrai continuum, et ça va m'amener à la situation qui m'inquiète moi, qui est que gouverner les êtres humains par la dette, c'est une base du capitalisme, en fait. Être en dette, ça, c'est un outil de contrôle et de surveillance, dans des formes extrêmes que vous décrivez et qui sont plurielles, en Libye. Et j'ai vraiment appris, hein, j'étais la spectatrice complètement lambda de CNN, donc merci. Et la gouvernementalité par la dette, elle se poursuit jusqu'en France. Et notamment, j'ai une lecture avec d'autres, hein, mais de la demande d'asile comme une mise en dette, y compris après l'obtention du statut de réfugié, une mise en dette vis-à-vis de l'État, où la personne en exil est toujours en dette en fait, d'avoir franchi des frontières. Et j'ajouterai encore plus loin que la dette, c'est aussi ce qui va régir de plus en plus la question des étudiants étrangers en France, puisque avec la réforme de, avec cette magnifique politique qui s'appelle Bienvenue en France, qui a augmenté de 10 les frais d'inscription des étudiantes et étudiants étrangers hors communauté, eh bien, ils sont soumis à la dette pour venir. Et donc, cette dette du passage en Libye, elle se poursuit symboliquement dans la demande d'asile. Elle se poursuit pour celles et ceux qu'on appelle privilégiés qui viennent pour études. Elle se poursuit aussi avec celles et ceux qui, aujourd'hui, sont livreurs, Uber et Deliveroo, et qui ne sont sans papier, et qui sous-louent un contrat, et qui sont en permanence en dette avec eux-mêmes les appels, puisque je travaille, moi, avec des personnes qui font Deliveroo, leurs propriétaires. Ils disent qu'ils sont propriétaires du compte. Et donc, la dette, elle est permanente. Et elle nous concerne quand on est extrêmement privilégié. On a des dettes à la consommation qui nous tiennent et on ne peut pas changer de boulot. Mais dans les questions migratoires, la gouvernementalité par la dette me semble passionnante. Et merci, parce que ça permet de relier jusque depuis la Libye à cette question-là. Donc, j'ai trouvé ça hyper intéressant. Alors, ce qui m'anime, et je vais essayer d'aller beaucoup plus vite que ça, mais c'était impossible de ne pas aussi réagir à ce que tu viens de dire. Moi, je suis prof de géo à Grenoble. Et en 2018-2017, donc je travaille sur les questions de migration depuis longtemps, peut-être parce que je m'appelle Megjian et que je viens d'une famille d'apatrides et que donc ça me travaille quoi, un peu. Mais aussi, donc j'ai fait ma thèse, mais c'est il y a très longtemps. Et puis, mais ce sur quoi je travaille maintenant, ça a commencé en 2017. Il se passe que je suis prof de géo, que j'enseigne des questions de migration et qu'à 200 mètres s'ouvre un squat. Ce squat, c'est une occupation qui avait lieu à Rennes, qui avait lieu à Lyon. Il y avait plein d'occupations d'université à l'époque par des personnes sans logement et dont en grande partie en demande d'asile. Et ce squat s'ouvre. Et moi, je suis prof à 200 mètres. J'enseigne des éléments de migration. Et juste à côté, y a des gens qui sont en migration à la fac et qui vivent dans des conditions très, très dures, quoi. Et donc, je me suis sentie prise dans un dilemme éthique d'enseigner un sujet à côté de gens qui vivaient une expérience et qui étaient interdits, en fait, de devenir étudiant, encore plus prof. Voilà. Et donc, tout est parti du fait que je me suis rendue au squat et j'ai dit, voilà, qu'est-ce que c'est ? J'ai envie de venir vous voir et de ne pas faire comme si vous étiez là. En même temps, je ne sais pas comment m'adresser à vous parce que j'ai l'impression que tout ce que je peux dire va tomber dans l'ordre de la charité. Ou dans le registre de l'aide ou de l'humanitaire qui me met très mal à l'aise et qui vient... Voilà. Et donc, tout est parti de ça. Et en fait, à plusieurs, on s'est mis à coécrire des textes. Et le premier texte qu'on a écrit au squat, c'était un texte adressé au président de l'université pour demander à ce que des douches soient installées dans le squat, qui était un labo de recherche et où il n'y avait pas de douche. Et donc, ils n'ont toujours pas de douche hein, à l'heure actuelle. 5 ans après, le squat existe toujours. Et on a commencé à écrire des textes. Et en écrivant ces textes et ces lettres, donc on a écrit au président de la fac, puis après on a écrit au président de la Guinée. On s'est dit, on va écrire à Alpha Condé, pourquoi pas ? Non, mais puisqu'une personne ne nous répond, autant y aller, quoi. On a écrit, bon, etc. Et puis on s'est rendu compte qu'en écrivant ces textes, on était en train d'activer, et je m'arrête là, quelque chose de fondamental et qui est un droit que nous avions toutes et tous en commun et qui est le droit d'auteur. Donc en fait, j'ai commencé à ne plus être sur un terrain et ne plus être enquêtrice, mais j'ai commencé à être co-autrice avec des gens dans un squat, à m'inquiéter et à écrire, à co-écrire. Et ce droit d'auteur, qui est un droit très libéral, est fondé sur la propriété privée. Et en France, quand on est sans papier, on a le droit légalement d'être un auteur. Et à partir de là, c'est ouvert une espèce de boîte terrifiante et en même temps formidable d'un terrain d'égalité juridique qui aujourd'hui devient un terrain antagoniste et de contentieux que nous menons depuis Grenoble et en réflexion aussi maintenant depuis Marseille. Voilà.
2: Merci beaucoup. Alors moi, j'avais maintenant une deuxième question puisqu'on m'a demandé de poser 3 questions. La seconde pour peut-être... vous, donc, vous dites, vous analysez très finement les camps qui deviennent des prisons, etc. Et vous dites que finalement, la frontière entre ces internements publics et privés est relativement faible, ténue, et que la politique publique, suite aux accords qui ont été conclus entre la Libye et les pays européens, recoupe des formes d'internement privé qui sont précisément des tentatives de remboursement de la dette. Alors comment est-ce que vous articulez ces formes d'enfermement que vous avez rencontrées en Libye, qu'il s'agisse de camps, de prisons, de mise en esclavage, vous en avez parlé, entre la sphère du privé et la sphère du public.
3: C'est une question assez vaste. Hein. Voilà. Donc, en gros, l'argument de l'article qui répond à la fois à la vidéo CNN, donc il y a aussi une littérature sur les camps des migrants qui se sert d'une philosophie politique qui suit à Agamben, l'idée que les gens dans les camps sont dans une situation de vie nue, qui n'ont que leur existence biologique. Et donc l'idée, c'est de mettre en abîme les deux choses. Donc pour le dire très vite, la vidéo CNN, je ne sais pas qui l'a vu, qui s'en souvient, mais il y a une espèce de tension narrative entre donc un Nigérien Victory qui dit « on m'a vendu, mais on a vendu mes dettes, dont des comptes privés », et après la journaliste qui dit « heureusement, là, il y a les « the lucky few », donc ceux qui ont eu de la chance, ils se retrouvent dans ce campement du gouvernement libyen ». Donc à l'époque, c'était à peu près vrai. On voit même le monsieur qui gère, qui est très gentil, et voilà, qui dit quand les gens pleurent, mais ça me fait mal au cœur. Voilà, mais qui dit personne nous aide, ce qui est complètement fou, mais bon, voilà. Et du coup, donc on voit, mais quand on voit le camp, c'est une vraie prison. Donc on est beaucoup plus proche d'une idée d'enfermement. Et on a des comptes rendus des gens qui sont passés par ces camps, et c'est l'horreur. Donc là, du coup, on est peut-être justifié de parler d'une espèce de vie nue où les gens sont laissés plus ou moins à l'abandon, sauf que dans le sens, disons, dans l'idée de vie nue est venue de camps de concentration allemands, et l'idée c'est que le souverain a un pouvoir absolu, il a le droit d'enlever tous les droits politiques aux gens pour les réduire juste à l'état de corps pur, donc qui n'existe plus, il y a juste le corps biologique, il y a tout un travail, ça vient aussi d'Hannah Arendt, pour nous enlever notre droit d'exister, notre vie politique, il faut travailler, il faut qu'il y ait un pouvoir derrière. Et en fait, dans tous les cas qu'on est, c'est un pouvoir étatique qui a le pouvoir à la fois d'enlever les droits politiques, mais aussi de garder les gens en vie. Et mon idée, c'était de montrer ça marche peut-être dans des contextes étatiques, et encore, mais ça ne marche pas dans des contextes comme la Libye actuelle, qui, comme d'autres endroits au Sahara, ne sont pas seulement gouvernés par des États. Donc ce n'est pas pour dire qu'il n'y a pas d'État, mais que l'État n'a pas de souveraineté, n'a pas de monopole de violence, ni de monopole de violence légitime du point de vue des gens, et qu'il y a d'autres formes de gouvernance de cet espace-là qui ne sont pas anciennes, mais qui ont des généalogies différentes. Donc pour le dire vite, pour traverser le Sahara, vous arrivez, disons, dans le nord du Tchad, et ce n'est pas le gouvernement qui vous interdit de partir, mais il n'est pas présent sur place. Vous allez trouver quelqu'un qui peut à la fois vous trouvez un chauffeur, un véhicule, la connaissance qu'il faut pour traverser ces zones, il n'y a pas de route, mais aussi la protection. Donc vous payez aussi pour cette idée de protection, on vous amène quelque part. Et ce n'est pas vraiment des souverainetés, mais il y a une espèce d'espace politique fragmenté qu'on voit très clairement en Libye, qui est gouvernée par des milices, et que cet État, qui n'est pas un espace étatique, crée ses propres formes de captivité, d'enfermement. Dans le sens où c'est un espace où, même historiquement, on a toujours essayé d'attirer des gens. C'est le Sahara, on a besoin de main-d'œuvre. On n'a pas vraiment les ressources pour le faire soi-même, pour produire de l'homme, c'est dur. Et donc, on a toujours essayé d'attirer des gens en partie par l'esclavage, mais là, ce n'est pas l'esclavage, aussi par des dettes, par la violence. On a volé des gens dans les régions plus peuplées. On a aussi attiré des clients. Donc, on a essayé d'incorporer d'autres gens d'ailleurs, pour en faire des êtres humains qui servent, donc des êtres sociaux qui n'ont pas du tout une vie nue. Mais on n'a jamais essayé de créer des vies nues parce que ça coûte cher. Il faut nourrir les gens, les garder en vie. Et s'ils n'ont pas d'existence sociale, pas de patron, pas de place dans les réseaux sociaux, donc en fait, on ne fait pas. Donc c'était pour dire, il y a très schématiquement deux logiques très différentes qui créent des dépendants extrêmes très différents. Ce n'est pas pour dire que l'un est plus sympa que l'autre, mais que c'est des logiques politiques qui soulignent ça, et que pour créer, il n'y a rien de naturel dans le statut d'exploité, de captif, d'esclave. Tout ça, c'est des institutions sociales et politiques qui dépendent d'un contexte politique. Et les contextes aujourd'hui au Sahara ne sont pas des contextes simples, mais des contextes très, très fragmentés qui nous permettent et nous obligent à penser le politique autrement. Voilà. Et donc, il fait que ce n'est pas du tout des traditions institutionnelles, donc ce n'est pas l'esclavage, mais c'est une espèce d'une souveraineté fragmentée qui s'est créée en conjoncture avec les politiques européennes, avec la violence qui règne en Libye, avec une façon d'élire des traditions, avec d'autres choses, le droit islamique, etc., mais qu'il faut étudier empiriquement et pas, il ne faut pas prendre des catégories d'analyse d'ailleurs et les coller sur une réalité qui est toujours mouvante. Donc voilà, c'était ça un peu l'idée. Est-ce que j'ai répondu à la question à peu près? Voilà.
2: Je suis ravie de votre réponse. Il faut d'abord regarder le terrain avant d'analyser les catégories d'analyse et pas l'inverse. Voilà. Je vais peut-être me parler d'un peu plus près. Alors moi j'ai une question pour vous aussi, toujours sur les thématiques de la frontière. Comment vous passez du droit des étrangers, et c'est ça le plus intéressant de votre papier, au droit à la propriété intellectuelle finalement. La fabrication du droit à la propriété intellectuelle est liée au droit des étrangers. Et la frontière, finalement, est assez ténue entre les deux. Et ça, c'est assez original, si j'ose dire.
4: Ce sont deux droits qui sont rarement mis en lien, oui, comme vous le soulignez. Le droit, quand on est étranger, donc être étranger, comme on le sait, n'est pas un métier. Une compétence, bien que ça demande des compétences extrêmement précises, notamment administratives. Mais le contentieux du droit des étrangers, parce que je m'intéresse plus au contentieux qu'au droit lui-même, parce que les étrangers ont finalement beaucoup moins de droits, le contentieux du droit des étrangers est écrasant. C'est-à-dire qu'il y a il y a des formes de régularisation grâce à la circulaire Valls par le travail, et le droit du travail vient des fois court-circuiter le contentieux du droit des étrangers. Mais être étranger, c'est naturalisé, et c'est une condition qui vient écraser tout ce que les personnes en fait font et sont. Et voilà. Dans ce que l'on mène au bureau des dépositions, et je précise tout de suite que nous étions 10 et maintenant 9 avec la disparition d'un ami qui est décédé cet été, donc je suis seule à être ici, alors que tout ce travail que l'on mène, on le mène à 9 et avant à 10, hein. Mais c'est de dire en fait quand quelqu'un est menacé d'expulsion, la juge ou le juge du tribunal administratif juge un étranger ou une étrangère. Par le travail que nous menons ensemble, d'écriture, de performance et en fait de réflexion en fait, que tout un chacun mène, on demande au juge de ne pas considérer un étranger, mais de considérer un auteur. Voilà. Alors, je dis tout de suite, ça ne marche pas. Voilà. Donc ça ne marche pas. On a eu encore récemment en août une magistrate, parce que donc on va au tribunal, hein, très concrètement, puisque une partie des camarades sont expulsables et certains ont déjà été expulsés et sont revenus. Au tribunal, on plaide le fait que si la personne est expulsée, eh bien en fait la France est en train d'expulser un auteur. Et pas qu'un auteur, un co-auteur. Et un co-auteur avec qui? Par exemple avec moi, qui suis française, fonctionnaire, maîtresse de conférence. Donc c'est une réflexion que nous menons autour aussi de, j'allais dire, l'épistémologie des sciences sociales. C'est-à-dire, qu'est-ce que c'est les sciences sociales? On fait des revirements très importants dans les méthodes en disant on veut plus travailler sur les gens, on veut travailler avec les gens. Cet avec, nous, on essaie de le prendre de manière extrêmement littérale, en disant il n'y a pas une enquêtrice et des enquêtés, il y a de la co-auctorialité, et cette co-auctorialité, il y a un partage qui est le droit d'auteur. Et en fait, moi, quand Aliou Diallo est mis en centre de rétention administrative, quand Sarah Raphaël Moundekeno est placée en centre de rétention administrative, je ne peux plus co-œuvrer. Je suis empêchée aussi. Et là, on travaille en ce moment très concrètement à l'Université de Grenoble à un contrat, une convention de collaboration qui donne une place, ce qu'on ne fait quasiment jamais. On peut faire signer à des enquêtés des formulaires de consentement, mais on ne leur fait pas signer des contrats de co-auctorialité ou de convention de coopération de recherche. Donc si vous voulez, je rapproche ces deux droits qui effectivement ont l'air de n'avoir rien à voir en créant une situation de toute pièce qui est celle de ma codépendance Ou on pourrait dire, pour Judith, je ne sais pas si ça te parle, Judith, mais que tu es codépendante de toutes les personnes que tu rencontres au Sahara, qui de fait sont aussi co-autrices avec vous, quelque part, de votre travail. Et nous, on peut le faire parce que c'est à partir d'ici, et on utilise cet antagonisme entre ces deux droits pour tenter à la fois de nous adresser à la justice et aux juges, mais aussi de nous adresser à l'université en agissant cet avec. Voilà. Et encore une fois, c'est un échec. Hein, je ne suis pas là pour vous présenter une solution, un truc magique. On se prend des murs en permanence, mais ça fait 5 ans qu'on travaille à ça avec des avocats, etc. Et il y a des choses qui se déplacent. Et puis, le contentieux du droit des étrangers, les avocats eux-mêmes, ils parlent d'un contentieux de masse. Hein, il faut savoir que le principal nombre d'affaires dans les tribunaux administratifs, c'est des affaires liées aux étrangers, hein, en France. J'ai des chiffres, mais pas en tête, mais voilà, qui le prouvent. Et donc, cette entrée-là ne marche pas, mais est une entrée qui nous permet de nous relier, quoi. Voilà.
5: Un pas de côté.
6: Un regard curieux sur le monde.
2: Alors on sort. On va passer à la troisième question, qui est plutôt les perspectives. C'est-à-dire, qu'est-ce que vous allez faire de cette recherche? Quels sont les thèmes nouveaux que vous voulez développer ou les comparaisons que vous voulez mener pour l'élargir éventuellement ou théoriser votre travail pour l'une comme pour l'autre?
4: Je viens de parler à toi maintenant.
3: Chacune son tour.
4: Vas-y, je t'en prie.
3: Donc, perspective.
2: Comme perspective, voilà.
3: Alors, pour moi ou pour le Sahara?
2: Pour tout le monde.
3: Pour tout le monde. ce travail, comme j'ai dit, il est né d'un contexte assez particulier. Et il est assez marginal par rapport à ce que je fais d'habitude. J'étais en train de me dire, là, j'ai relu le papier ce matin. J'en ai écrit un autre sur la militarisation du continent africain, qui est plus récent et qui n'est pas fini, dans le sens où c'est un thème tellement vaste et tellement en cours. Et je pense que ça serait important de croiser les deux, parce qu'il y a cette espèce de continuité architecturale. Il y a aussi les gens qui sont aujourd'hui payés par l'argent européen pour soit former ou être formés pour garder les frontières. Aussi se poser la question, est-ce que c'est une frontière au Sahara? C'est souvent les mêmes qui sont aussi formés pour apparemment lutter contre les terrorismes. Donc, guerre contre la terreur, guerre contre la migration. On sait en général, c'est la guerre contre les soi-disant terroristes et les migrants. Et très souvent, c'est à la fois les mêmes qui oppriment, enfin qui sont armés, qui sont à la frontière, et aussi les mêmes qui sont capturés, parce qu'aujourd'hui au Sahara, c'est des labels qu'on peut mettre sur tout le monde et on n'a aucune idée de ce qui se passe vraiment. Donc il y a vraiment conjoncture des deux choses. Et comme j'ai dit, du point de vue du Sahel, même du Maghreb, il y a des raisons très solides qui font qu'on crée la menace en permanence, parce que c'est des régions qui, autrement, surtout le Sahel, n'ont pas vraiment le droit d'exister. Le Sahel est né avec la crise, et sans la crise, il n'y a pas de Sahel d'une certaine manière. Donc il y a une espèce de codépendance, du coup, entre les gouvernants qui créent une rhétorique qui marche miraculeusement bien en Europe, où les politiques pensent qu'il marche très bien, enfin, on ne sait jamais qui a vraiment créé la menace des migrations, des migrants, même du terrorisme islamique. Et donc, une espèce d'engrenage où c'est dans des billes pour créer une réalité qui n'existe pas vraiment. Donc, moi, je vois mon rôle quand même pour dire non, il y a autre chose qui se passe derrière. Mais je pense que toutes ces logiques créent quand même des choses. Ils n'empêchent pas les migrants de venir, ils n'empêchent pas non plus les soi-disant terroristes de faire ce qu'ils veulent, ils n'empêchent pas des gens qui sont armés dans la zone à faire valoir leur loi pour des raisons différentes. Mais il crée quand même, il y a beaucoup d'argent qui circule, il y a des choses qui se construisent, il y a des bases militaires partout au Sahara, j'aurais pu amener une carte, mais c'est spectaculaire. Souvent parce qu'il y a une espèce de concordance géographique, c'est pas partout qu'on trouve des bases. La France a une espèce d'avantage par rapport à d'autres pays européens parce qu'ils ont déjà des bases depuis 100 ans, qu'ils sont en train de recycler. Des prisons qui sont en train d'être recyclées comme des migrants. Donc il y a des choses qui se passent. Et je pense que c'est intéressant de mettre ça dans l'histoire longue, justement. Donc, c'était ça le but de l'Afrique militarisée, de dire, bon, on est contre ou pour la militarisation, mais elle ne peut pas laisser les sociétés indifférentes, d'autant plus dans les régions comme le Sahara, où il n'y a pas grand-chose. Donc, si on amène 2000 personnes avec des fonds importants et on construit une base en plein désert, ça change la ville, ça crée des villes en fait, tout comme la mine d'uranium au nord du Niger a créé une des plus grandes villes de la région. Donc essayer de comprendre ça en conjonction avec des politiques migratoires, je pense que c'est très important. Après, ça demande un grand travail historique qui est possible de faire. Ça demanderait encore beaucoup plus de travail de terrain qui sont de plus en plus difficiles à faire parce que travailler sur la militarisation en train de se faire, enfin, il y a des contradictions. J'ai fait du terrain au nord du Mali et depuis qu'il y a la guerre, on ne peut plus y aller. On pouvait y aller avec l'armée française, mais pourquoi faire? Et c'est assez... Ça déjà, c'est une question intéressante, à quel point ces logiques rendent invisibles des parties du monde croissant en permanence et des parties du monde dont on parle tout le temps. Donc en fait,

0: social. D'autant plus, c'est un peu comme les études migratoires, vous savez très bien, du moment où elles deviennent spécialisées, on a des gens qui viennent, qui ont étudié les migrations ailleurs et qui vont le faire aussi au Sahara, et ça ne donne pas vraiment les mêmes résultats. Parce qu'il faut avoir le contexte, il faut avoir une vraie connaissance historique des sociétés concernées, et la patience et les contacts pour écouter ce que disent les gens localement, ce qui n'est pas toujours donné. Voilà, donc perspective.
1: Merci.
2: Moi aussi j'ai une question pour toi. Mais j'entends que vous allez me poser la même question. Mais Judith, est-ce qu'il y a, parce que je pense au Sahel, tu parlais du Sahel, mais je pense aussi au Machrek, et peut-être aussi en Libye, des chercheuses et chercheurs. Parce que là, on a l'impression du Nord qui doit aller au Sud pour documenter. Mais là-bas, il y a aussi une voie, mais pas que des chercheurs, peut-être aussi des journalistes, peut-être aussi des activistes qui ne sont pas blancs. Qui ne sont pas comme nous, là je parle très concrètement, et qui font aussi un travail de documentation. Et j'allais dire, moi ce que j'entends dans ton travail, mais peut-être, excuse-moi si c'est pas ça, mais qu'il y a aussi une fonction de témoigner pour potentiellement aussi, parce que moi la justice m'obsède, mais le droit, mais potentiellement aussi pour des procès à venir, contre des... Voilà. Est-ce qu'il n'y a pas aussi sur place, et il n'y a pas besoin toujours d'imaginer nous qui allons... une force vive, même si très minoritaire et sûrement inquiétée, d'études de ce qui se passe concrètement là-bas. C'est une question, hein, j'en sais rien.
0: Il y en a, comment dire, c'est des zones où tout ça, c'est pas facile.
2: Ouais.
0: Où les gens sont très facilement menacés dans leur vie. Donc l'idée, tout le monde est des co-auteurs, non, parce que ça les mettre en danger imminent. Et moi, je suis très protégée. Donc c'est une zone où quand même, avoir une certaine distance... Ouais. Pas forcément d'être blanc, de venir du Nord, pas du tout, mais de ne pas être dépendant des logiques locales.
2: Bien sûr.
0: Qui ne te permettent pas vraiment de dire... Enfin, c'est la grande question, est-ce qu'il faut co-signer ? Oui, oui et non, parce qu'il ne faut pas mettre les gens en danger. Et c'est très facile, venant d'ici, de sous-estimer le vrai danger.
2: Bien sûr.
0: Ça, c'est une chose. L'autre chose, c'est que c'est des régions où il y a, bien sûr, donc il y a quelques journalistes, il y a des gens qui sont formés, il y a des systèmes universitaires défaillants, pour des raisons, ça vient aussi avec la militarisation, l'argent qu'on donnait avant à l'université, aujourd'hui on donne à l'armée, donc ça ne forme pas les mêmes gens. Pour être formé, il faut être dans l'armée, maintenant on atteint une formation très bien. Mais ce genre-là, pour survivre, en fait, ce qu'ils font, quoi, ils font des rapports pour des ONG. Donc on a des rapports comme ça, il y en a énormément, on a littérature grise, c'est tous des gens qui travaillent avec des personnes ressources, comme on dit sur place, mais ça impose aussi un cadre d'analyse qui est très du Nord. C'est-à-dire, c'est des gens qui ont très peu d'indépendance intellectuelle. C'est des gens, on discute avec eux, ils sont très conscients de ce qui se passe. Mais leur vie dépend de la création des problèmes qui font qu'ils peuvent vivre. Dans le sens où ils savent très bien, les experts, parce que l'argent vient du Nord, du moment que l'argent vient du Nord, on va dire des choses qu'il faut dire pour être visible dans le champ, parce qu'il y a une compétition énorme. Donc, d'un côté, les meilleurs gens, soit qu'ils disent rien ou ils partent, ou ils partent ailleurs, ou ils ne sont vraiment pas libres dans leurs paroles ou réflexions. Et je voudrais bien dire, oui, il y en a énormément, il faudra absolument qu'il y en a plus. Il y a beaucoup de gens qui sont très, très conscients, mais est-ce qu'ils vont écrire ça? Est-ce qu'ils vont publier ça? Et oui, nous, on pense qu'en fait, c'est important. Eux, ils ont très souvent d'autres priorités dans la vie. Et, voilà. Donc oui, bien sûr, ce n'est pas pour dire qu'il faut que nous, on vienne d'ailleurs, mais il y a encore beaucoup de chemin à faire pour créer des vraies conditions d'une parole, une réflexion libre dans cette zone-là. Et ce n'est pas forcément la première chose dont le gens... C'est une zone qui est vraiment sinistrée en ce moment.
2: Absolument.
0: Il y a la guerre, il y a les gens, ils disent c'est mieux, il faut manier des armes, il ne faut pas aller à l'école. Et la Libye, bon, oui, il y a des gens, mais qui va pouvoir parler? J'en connais deux, trois, mais ils sont tous exilés, du coup, là, ça va.
2: Ouais.
0: Donc voilà, tout ça. Ouais. Il y a aussi des conditions matérielles, la production de la pensée, qu'il ne faut pas du tout négliger.
2: Ouais.
1: Et vous, donc
0: Mais bon, il y a Élie qui
1: perspective
0: vient du
1: Tchad
0: et qui va lancer la nouvelle recherche.
1: On va avoir les questions, voilà.
2: Super. Mais oui, on pense à... Pas forcément en Libye, officiellement directement les zones de guerre, mais voilà.
0: Mais bon, c'est un parcours de combattant, là, vous le savez très bien.
2: Je pense aussi, pour avoir un peu vécu au Sénégal, d'universitaires aussi qui peuvent aussi... porter une parole sur le continent autour de ces questions-là.
0: Exceptionnel, dans ce sens.
2: Voilà, et qui est effectivement un peu à part. Mais c'est vrai que ça pose beaucoup de questions sur le fait que l'autonomie de la recherche soit au Nord, et en même temps ce que tu dis, qu'on ne peut penser la situation que depuis ce contexte-là, ce qui empêche

0: pas. Enfin voilà. Mais mais tout ce que tu viens de dire, c'est complètement, et c'est loin d'être aussi simple et ambivalent. Alors nous, puisque là c'est ça me concerne pas que moi, de janvier à juin, donc on entre en création d'auteurs, de co-auteurs. Ce qui pour nous est une gageure, parce qu'en fait, dans la division du travail, exactement comme ce que tu viens de dire, moi j'ai un salaire, et donc être co-autrice au bureau des dépositions, j'ai du temps, j'ai de l'argent. La plupart des co-auteurs du bureau des dépositions sont livreurs, sous-traités Uber et Deliveroo, et donc ils travaillent, je dis les noms, puisque nous on dit tous les noms, et voilà, et que Pathé m'y autorise. Pathé Diallo, il fait 900 km par mois à vélo à Grenoble, et tous les jours, 7 jours sur 7. Donc en fait, co-écrire, être co-auteur, c'est une belle déclaration d'intention qui se mesure aussi à des conditions matérielles absolument asymétriques. Et donc, ce n'est pas parce qu'on dit co-auteur qu'on est à égalité. Pas du tout. Et ces questions, elles sont constamment au travail. Simplement, là, il y a un lieu à Grenoble qui nous accueille et où il y a un peu un financement qui permet d'arrêter pour une partie d'entre nous de pédaler pendant 2 heures par jour, ce qui n'est pas rien pendant... voilà. Et donc, on va entrer en nouvelle création, notamment parce que nous, on se pose une nouvelle question. Mais qui est ancienne dans l'histoire de l'esthétique et dans plein de choses, qui est que donc on défend l'idée d'être co-auteur de nos performances, mais on s'interroge sur comment relier les publics et les institutions aussi dans nos contre-attaques juridiques. C'est-à-dire ne pas être. En fait, on ne se sent pas propriétaire de nos œuvres, on se sent pris dans ce que nous on appelle des œuvres milieux. Et dans ces milieux, y a des institutions, il y a des publics, il y a vous, il y a tous les gens qui s'intéressent à ce qu'on fait, et où comment est-ce qu'on pourrait partager une forme de responsabilité. Donc là, on va réfléchir à la fois en droit, mais aussi esthétiquement et par l'écrit, comment ne pas être un spectacle, mais bien créer un lien de co-responsabilité. Et on réfléchit beaucoup à des formes qui, justement, contredisent le droit de la propriété intellectuelle, qui sont les licences de Creative Commons, le copyleft, toute la notion de commun que l'on veut aussi travailler. Et puis, très concrètement, et je finis là-dessus, en fait, nous, là, il y a au mois de juin, il y a 2 co-auteurs qui ont été arrêtés en gare de Lyon, qui ont des OQTF, des obligations à quitter le territoire français, dont on sait, grâce à la nouvelle loi Darmanin, qu'ils risquent d'être portés au fichier des délinquants. Donc on a 2 affaires de contentieux en cours auprès desquelles on est en train de répondre et de mener des mémoires en défense avec les avocates et avocats. Ça prend beaucoup de temps. Donc ça, c'est aussi un travail important. Et enfin, moi, j'ai la chance cette année donc, de travailler ici, au MUCEM, et ça fait aussi partie de l'histoire du bureau des dépositions, conclusion. Et donc de mener ces réflexion de enquêteurs, enquêtés, co-auteurs, depuis le MUCEM, qui est un musée de société, qui mène aussi des enquêtes, qui s'intéresse aussi aux questions contemporaines. Je suis en train de mener ces réflexions-là aussi depuis ici, et j'espère que le bureau des dépositions va en profiter de plein de manières possibles pour que on essaie de faire avancer ce contentieux juridique qui, vous l'avez compris, est plutôt perdu que gagné, quoi, mais qui nous occupe. Voilà.
1: Merci beaucoup.
2: Merci, on va peut-être passer aux questions.
1: Avant de passer aux questions, je voulais vous poser, vous inviter à réagir par rapport à ce qui a été dit, si vous avez une réaction, vous avez lu les textes.
2: Oui, je pense que ce qui est très original, c'est d'une part l'idée de la dette, effectivement, quand on lit, je lis, parce que c'est mon métier, des quantités de mémoire et de thèses et d'articles aussi qui ont été publiés sur la traversée de la Libye et la découverte que finalement c'est un système de dette qui avant tout mobilise ce racket de ceux qui traversent le pays. Je trouve que c'est un aspect tout à fait intéressant où la personne disparaît derrière sa dette. En réalité, elle est instrumentalisée à travers ce système de récupération des ressources par les passeurs. Et dans l'autre cas, inclure dans la propriété intellectuelle ceux qui ont participé à l'enquête, et donc inclure leur participation dans la gestion, même si pour l'instant elle est malheureuse, du droit des étrangers, ça me paraît tout à fait original comme façon de traiter la situation d'enquête et les personnes qui participent. Donc les deux travaux sont tout à fait originaux de ce point de vue-là, aussi bien en méthode des sciences sociales, puisqu'on inclut l'intervieweur dans le droit des étrangers auquel il est par ailleurs assujetti, dans le droit de la propriété intellectuelle, et dans le premier cas, donc une gestion capitalistique de la traversée, où finalement la personne disparaît derrière la question de la récupération d'une dette conclue. Donc ça, c'est les deux aspects que j'ai trouvés les plus originaux à travers la lecture de ces deux textes.
1: Merci beaucoup.
0: Merci.
1: Et on va ouvrir donc la discussion collective. Donc est-ce qu'il y a des questions? Vous levez la main, j'apporte le micro.
3: Un pas de côté. Un regard curieux sur le monde.
4: Alors on sort.
1: Et je vous demanderai peut-être de dire votre nom et enfin juste un petit mot de présentation pour vous situer.
5: Oh oh.
2: On est bien dans les temps, je pense.
1: Oui.
5: Oh oh.
6: C'est moi qui parle pas assez fort. Oui, c'est. Une réaction par rapport à la présentation, la réaction de Sarah. Je suis impressionné par l'enthousiasme, la dynamique hein, de ce bureau. Hein. Je me suis connecté avec difficulté pour en voir la visibilité sur Internet. C'est pas tellement une question, plutôt un commentaire, mais qui peut amener aussi un commentaire de Sarah. J'ai eu l'impression qu'il y avait une annonce un peu d'originalité originale, comme si c'était un peu une première, cette intégration d'un processus de création avec des guitares, avec des personnes qui n'ont pas la légitimité académique et à l'intérieur d'une, plus ou moins quand même d'une recherche. On est quand même dans une articulation et c'est le sujet de cet après-midi, hein, de cette session de cet après-midi, entre l'articulation, entre recherche et création. Et je voudrais dire que vous n'êtes pas
1: seul. Ça s'est éteint. Le micro est éteint.
6: Et ouais, donc, vous êtes pas tout seul et moi je travaille aussi sur cette articulation et comment faire reconnaître dans des méthodes alternatives qu'on va dire participatory method en anglais des méthodes multimodales, des méthodes sensorielles qui peuvent rentrer dans ce que Chapman en 2010 parle de recherche-création. Donc il y a des articulations et on a besoin effectivement de faire circuler ces expérimentations de recherche. Et votre travail me fait penser à un collègue du Centre Norbert Elias qui s'appelle Philippe Hert, qui utilise Hert, H-E-R-T, qui est maître de conférence en sciences de l'information et de la communication et qui utilise le théâtre forum qui a été inventé non pas par un universitaire mais par un artiste comédien brésilien Augusto Boal et pour permettre l'expression militante facteur de changement. Et on l'a fait aussi dans ce Mucem Lab il y a une quinzaine de jours avec des étudiants de l'EHESS et de l'Université d'Avignon et de Marseille dans une perspective justement de jonction participation action créative et reconnaissance en termes de recherche. Voilà ce que je voulais vous la Jacques Ibanez Bueno aussi dans les Alpes du Nord, l'Université Savoie-Mont-Blanc et en délégation.
1: Vous vous voulez réagir ou
0: Non, j'ai bien noté. Je vous remercie beaucoup.
1: Donc, il y a une question. Vous pouvez dire votre... Ouais, merci.
5: Et bien dans le micro.
7: Merci. Et je suis Melissa Morali, je viens de l'Université de Bologne. Et je, en fait, j'ai une question qui est très liée à la dernière question. Parce que aussi quand Sarah a dit ce qu'on essaie de faire, c'est aussi de comprendre une nouvelle épistémologie des sciences sociales, et c'est-à-dire de ne pas faire la recherche sur des personnes, mais avec les oui. personnes. Et alors, moi, je me demandais, non, en fait, dans ce processus d'engagement, en fait, il y a 9 personnes avec, bien sûr, un passé, des expériences et surtout des statuts différents. Je me demandais, en fait, est-ce que ça apporte aussi, au-delà du projet que c'est déjà important en soi-même, est-ce que ça apporte aussi un nouveau regard aux études sur la migration et sur la mobilité en général?
0: En fait, la question posée, à mon sens, alors, comment dire ? Les personnes engagées n'étant pas des objets de recherche, étant co-auteurs d'un travail, ça déplace l'idée même un peu d'études migratoires, au sens où il y a une réflexivité, donc une étude de nos, et aussi en fait de nos liens asymétriques, citoyens, étrangers, ayant droit de travailler, pas ayant droit de travailler. On étudie des formes de continuum, on étudie l'ubérisation avec Deliveroo, etc. Mais peut-être là où c'est un apport, même si plein d'autres gens font exactement pareil, ou proches, ou etc., c'est moins dans l'étude, dans la documentation, où nous, ce qu'on appelle de manière un peu cynique la jouissance de la catastrophe, c'est-à-dire documenter la catastrophe et être extrêmement érudit à son sujet, ce dont on a besoin, mais qui parfois devient précisément un objet, que la performativité du statut de co-auteur qui vient déplacer des attendus, notamment de la justice, mais aussi de la recherche. Donc je crois moins qu'on est effectif à neuf dans les études migratoires que dans peut-être les conditions des études migratoires. Et donc, c'est plutôt une réflexion et une mise en œuvre de quelque chose sur la possibilité et le rôle des sciences sociales et de l'art et de la recherche-création, comme le disait le collègue précédemment, que les études migratoires comme objet. Mais tout est lié. Tout est lié. Mais c'est sûr que j'ai l'impression que c'est plutôt l'essai, encore une fois, qui échoue de transformer des situations en sortant justement que de l'aspect étranger, mais en passant par auteur, par plein d'autres choses, que l'on vient interroger plutôt des manières de travailler, plutôt que l'objet migration en lui-même. Hein, même si tout est lié. Bon, je ne sais pas si c'est très clair, mais... Et par ailleurs, les recherches-créations, bien sûr, sont extrêmement importantes pour... Dans tout ce qu'on mène et nous inspire énormément. Je pense notamment, et c'est toujours bien de donner des exemples d'autres formes qui ont lieu et qu'il faut soutenir parce qu'elles sont fragiles, et tout ça c'est très fragile en fait. Je pense à l'école des actes, qui était liée aussi à Marie-Josée Maïli et à la question du théâtre. Et l'école des actes, il y a à la fois de la permanence juridique, des formes d'écriture, de co-écriture qui sont hyper intéressantes, de traduction, et où on se rend compte que le lieu culturel devient un lieu de vie, qui est à la fois un lieu d'étude, un lieu de mutualisation de ressources et un lieu aussi de représentation et de réflexion et d'action. Donc, on est inspiré par plein de tentatives qui existent et qui effectivement participent, et là je parle pour moi, de fragiliser nos autorités de chercheurs. Hein, et donc de sortir des universités pour de vrai, puisque ceci qui s'appelle « Alors on sort », et de se retrouver sur un plateau, de se retrouver jusque dans un musée pour ma part, et effectivement d'aller fragiliser nos autorités surplombantes que j'incarne en étant moi-même ici sur une estrade, en vous regardant et en parlant alors qu'on est neuf. Enfin, voilà, je ne suis pas une contradiction près, mais effectivement, y a plein de choses qui existent et d'ailleurs avec lesquelles on est en lien aussi. Hein. Donc, voilà. Mais donc, pour te répondre, voilà, je ne sais pas si c'est très clair. Mais...
2: Dernière question peut-être pour...
1: Est-ce qu'il y a une dernière question? S'il n'y en a pas,
2: j'en avais juste une sur le. Je vous laisse alors. Ce que vous décrivez dans votre très beau travail, la frontière qui s'épaissit. Finalement, il y a de multiples acteurs qui gèrent cette frontière à travers tout ce phénomène de trafic. Et on a l'impression que la frontière, ce n'est plus la frontière géographique, c'est la frontière de la Libye en tant que territoire lui-même de passage et qui est devenu en soi une frontière épaisse sous ses différentes formes à travers la traversée des personnes.
8: Oui, tout à fait. Je ne sais pas si elle s'épaissit. Enfin, deux choses.
2: C'est plus uniquement la frontière.
8: Il n'y a jamais eu cette frontière
2: ou avec pays du sud, mais c'est l'ensemble du pays qui devient frontière. À travers les contrôles, les passages, les mises en prison.
8: Voilà. Après, je pense que c'est intéressant parce que quand on dit ça, on a l'impression qu'avant, il y a eu un moment dans l'histoire où où les frontières sur la carte correspondaient à une réalité politique. Et ça, jamais, de toute façon. On essaie. Donc, je pense qu'il faut questionner même la notion de frontière. Et c'est pas pour dire qu'elle a été créée là maintenant. Comme je dis, je travaille avec des trafiquants. S'il n'y a pas de frontières, c'est leur ressource première. Mais il n'y a pas de frontière marquée, elle n'est pas là où on la trouve sur la carte, ça c'est très clair. Il y en a plusieurs et ce n'est pas les mêmes pour tout le monde, je pense que c'est surtout ça. C'est des frontières qui sont créées par des liens sociaux. Donc une personne qui, disons, qui vient du nord du Tchad, qui part de Toubou, peut aller très loin en Libye sans voir la frontière. À un moment donné, il va la sentir. Quelqu'un qui vient du Bénin ou du Nigeria, encore autre. Voilà. Donc la frontière n'est pas dans le même endroit, donc elle est plutôt feuilletée. Feuilleté et changeant tout le temps. Et si on regarde, on voit la Libye, il y a des tentatives de dessiner les relations politiques en Libye. Donc il y a plein de couleurs, il y a plein de frontières, etc. Et en fait, il faut le faire en trois dimensions, voire quatre, pour comprendre. Mais il y a de plus en plus de frontières, ça c'est clair.
2: Merci beaucoup. Alors merci. Je vous laisse le micro, puisqu'on va passer à d'autres.
1: À la deuxième table ronde.
2: Merci beaucoup, en tous les cas, pour votre très beau travail. On a à l'une et l'autre.
1: On a encore du temps ? Ah, d'accord. Enfin, pardon, on a encore du temps. Donc, je peux éventuellement poser ma question. Donc, c'est une question pour vous deux, et merci beaucoup pour ces réponses et pour ces questions. J'avais une question sur les perspectives, et donc vous avez répondu de différentes façons. Et moi, je me disais, vous n'êtes pas en train, les deux, d'être en train de documenter, de lutter, de contraster de nouvelles, entre guillemets, je ne sais pas si c'est des nouvelles, formes de domination, sans parler de migration, mais en fait, que ce dont il s'agit, ce sont des rapports de domination qui se jouent peut-être en Libye comme ils peuvent se jouer dans une partie des locaux de l'université. Et quel est pour vous votre engagement? On le voit très clairement, Sarah, tu es prise même physiquement dans cet processus de création. Et je me demande pour Judith, comment ton engagement peut, à distance, se concrétiser. Et puis, comment vous êtes perçues, vous deux, blanches, femmes, avec des situations professionnelles stables, sur ces deux... Je ne dis pas terrain, mais ces scènes où se jouent ces rapports de domination. Merci.
8: Bon, les rapports de domination, oui. Nouveaux.
1: Enfin, nouveaux, je dis entre guillemets, parce que je dis peut-être qu'il n'y a rien de nouveau.
8: Il faut voir, hein, ça c'est une question plutôt empirique. C'est des rapports de domination, mais qui sont plus des rapports de pouvoir, très basiques, qui permettent aussi aux gens de faire des choses. C'est-à-dire le rapport, comme je dis, de quelqu'un qui amène quelqu'un à travers le Sahara. Son lit, ce voyage n'aura pas lieu. Donc, c'est des gens qui créent une certaine mobilité, mais qui créent aussi la domination par la mobilité. Et ce qui est important, c'est dire les gens qui traversent, c'est parce qu'ils veulent traverser. Ils ont tous choisi d'être là. Ils viennent tout seuls, ils payent, toutes leurs familles sont derrière eux. Donc il y a une volonté qui est là. Donc c'est vraiment des agents très... et qui se voient en tant que tels. C'est pour ça aussi tout le problème des victimisations. Si on parle comme ça, on leur ôte une grande partie des dignités. Voilà. Donc oui, domination, mais aussi, c'est un double sens qui permet de faire des choses. Donc juste penser à la domination, je pense qu'il faut vraiment avoir le double sens.
9: Pardon, en perspective liée à la militarisation du Sahara dont tu parlais.
8: C'est pareil, oui. Il y a une espèce d'asymétrie énorme entre donc, les puissances européennes qui viennent. Ouais. Mais ce n'est pas non plus une domination à 100%. Okay. C'est-à-dire que c'est des gens, ils doivent passer par des intermédiaires, ils ne se retrouvent pas, ils sont tout roses, hein, quand on est la plupart des gens, ils connaissent pas. Je me souviens au Mali, quand les Américains ont commencé à écouter en permanence toutes les conversations sur les téléphones satellites, c'est très bien, ils ne comprennent rien, strictement rien. Donc il faut toujours des intermédiaires, il faut. Donc ça crée, dans les deux sens, ça crée des choses. Il y a des choses qui en souffrent plus que d'autres, mais c'est jamais complètement à sens unique, et c'est ça ce qu'il faut comprendre, parce que de dire l'Occident domine encore, en fait, c'est une hubris, c'est une arrogance suprême. Donc il faut, il faut pas l'admettre, il faut montrer qu'il y a autre chose. Mes engagements, c'est pas pareil, c'est clair. Après, c'est un contexte qui est très différent. D'abord, comment je suis perçue comme femme blanche, ça dépend des situations. Il faut dire que j'ai beaucoup travaillé avec des gens qui se considèrent comme blancs. J'étais toujours complètement voilée, je parlais l'arabe, donc pour beaucoup de gens, je venais en fait du nord de l'Algérie. Et c'est des gens blancs, donc il y a un racisme local qui est très important, là je n'en ai pas parlé. Donc ils me voient comme une blanche comme eux. J'étais au nord du Mali avec une amie qui se considère comme très blanche, arabe. Pendant l'élection de Barack Obama, et elle était très inquiète. Elle me dit, mais maintenant les Américains sont gouvernés par un esclave, qu'est-ce qu'on va faire, nous les Blancs? Et je dis, non, mais il n'était pas esclave. Voilà. Ah, soyez dit, ça va. Donc pour dire, c'est complexe, tout ça c'est complexe. C'est aussi des régions qui gardent une certaine autonomie par rapport à la valeur qu'ils accordent aux gens. Donc c'est pas on ne regarde pas la télé en permanence en disant, il faudrait être. Non, pas du tout. C'est-à-dire, pour beaucoup de gens, j'étais une jeune fille vulnérable qui avait besoin de protection, et c'est ça ce qu'ils m'ont donné, et donc j'ai dit merci. Voilà, donc c'était pas forcément moi la plus forte, etc. Les enjeux de représentation derrière, bien sûr, j'ai toujours dit ce que je fais, mais franchement, ils n'ont pas tort. Oui, on a une autorité scientifique dans des contextes très précis. Pour beaucoup de gens, en fait, ce qu'on fait, c'est vraiment du blabla, pour le dire vite, hein. C'est-à-dire, il y a des contextes où c'est plus important que d'autres, mais pour eux, je me souviens, j'ai parlé avec des commerçants de cocaïne qui m'ont dit, alors tu vas gagner combien? Je dis, non, c'est pas pour gagner de l'argent, donc juste, voilà. Bon, heureusement que je suis une femme, parce que sinon, vraiment, je serais en train de perdre. Donc voilà, il faut aussi questionner cette idée-là. Des engagements, je ne sais pas, en fait, je me pose la question. Est-ce que de dire, de décrire, de juste parler en permanence, parce qu'on se répète, je me répète depuis des années, pour dire des choses qu'on sait tout, que voilà, il faut arrêter de faire ça, il faut arrêter de détruire des façons de vie pour des chimères européens, parce qu'on fait, il faut arrêter. Personne n'écoute. Je suis pas naïve. Ça donne peut-être des billes à des gens qui voudraient, c'est peut-être cité dans les rapports que personne ne va jamais lire. Donc ça sert peut-être à rien, mais est-ce que ça serait mieux qu'on vive dans un monde où on ne le fait pas, où il n'y a pas de sciences sociales, où il n'y a personne qui dit, qui écrit publiquement, non, ça ne va pas, ça tue les gens, ça tue leur façon de vivre, c'est illégitime, il n'y a aucune, donc de juste essayer d'aller contre, d'avoir un contre-discours, est-ce que c'est utile ou pas, ça dépend des jours. Des fois je me dis, ça ne sert à rien, tu le sais très bien, tu m'as dit la même chose, mais bon, c'est quoi l'alternative? Après, oui, je pourrais monter des ONG. C'est ça ce que j'essaie le mieux faire, pour les dire vite. Et j'ai vu, je discute avec des ONG, des initiatives pour changer les choses. C'est le problème de l'esclavage, c'est tous ces gens qui veulent faire du bien, mais il faut vraiment connaître d'abord. Et pour connaître, il faut prendre les gens au sérieux. Et c'est ça souvent le problème. Mais pour ce faire, c'est facile de le dire. Mais il faut du temps, il faut de l'autonomie, il faut surtout du temps et une certaine liberté, et je pense qu'il faut se battre pour ça, même si ça paraît très très peu. Mais j'y crois la plupart du temps, j'y crois que c'est ça ce qu'on peut faire. Il y a d'autres gens qui font d'autres choses. un petit peu comme la militarisation, si bien de dire au moins, de dire les chiffres, de le dire aux étudiants, d'enseigner, de dire ça va pas, on va où, même si, voilà, comme j'ai dit, 5 personnes qui lisent contre des milliers qui... Mais bon, il y en a 5.
9: Voilà. C'est toujours ça. Merci.
8: Donc voilà, c'est très peu comme réponse, mais
9: non,
8: voilà. sinon, il faudrait que je fasse autre chose, que je m'arrête.
0: Non, mais c'est sûr que on vit dans un monde fort déprimant. Hein.
9: Je voulais partir.
0: On est quand même tous dans une mouise bien, voilà, mais plus ou moins effectivement. Et je voudrais vraiment aller dans le sens de ce que vient de dire Judith. Moi, j'ai l'impression d'être prise dans des asymétries qui sont extrêmement fortes. De salaire, de stabilité, de droit, de tout en fait. Et ces asymétries, j'ai l'impression qu'il y a aussi un truc très narcissique de les répéter aussi beaucoup, parce que la critique devient un objet de jouissance aussi. Hein, voilà. Et en même temps, ben, évidemment que tout ce que j'essaie d'entreprendre aussi à l'université, contre la campagne Bienvenue en France, avec RUSF, puisque bien sûr je ne suis pas toute seule, je travaille aussi à RUSF, à Réseau Université Sans Frontières à Grenoble, pour que des étudiantes et étudiants étrangers puissent, alors qu'ils ont eu l'accord de Campus France, qu'ils puissent faire leurs études, etc. Bon bref, j'ai l'impression que la décolonisation de rapports, et de la division du travail et de plein d'éléments, c'est effectivement depuis là où on est. Et donc j'ai l'impression qu'à l'université, là où je suis, mais c'est aussi ce que font les collègues au musée, c'est ce que tout le monde est, enfin pas tout le monde justement du tout, mais ce qu'on est plein à essayer de faire depuis là où on est, depuis le déjà là, et d'essayer d'activer des éléments de transformation. Écrire un article, c'est une forme d'adresse, même au sein de la communauté scientifique, qui est extrêmement importante et qui se transmet. Tu parlais des enseignements. Enfin, moi, je crois que ça, c'est un endroit qui est hyper important. Nous, dans les tribunaux, même si on perd, les juges, ils nous regardent hyper bizarre en disant, mais attendez, on a une juge qui nous a dit, mais on ne pensait, une juge hein, administrative, on ne pensait pas que quelqu'un de, sous OQTF était accepté par l'URSSAF en tant qu'auteur. Bon, ben, on a au moins appris à une juge qu'on peut être auteur et sans papier. Bon, effectivement, on est loin de la révolution, hein, mais c'est par de toutes petites choses comme ça qu'on continue à le faire. Mais je partage aussi ce que dit Judith, et ce qu'on partage tous, je pense collectivement, de moments de grand désarroi, de se sentir seul, pour le coup, non pas parce qu'on est seul à faire ce qu'on fait, mais parce que face à l'arrestation d'Aliou et Raphaël en juin, alors qu'on était invités par un festival, je peux vous dire qu'on s'est sentu seul. Parce que personne n'a réagi, en fait, dans les gens qui étaient directement concernés, ou vraiment peu, quoi. Donc, en fait, voilà. Et puis, moi, je sais aussi, par exemple, ce qui est en train de se passer là, c'est qu'on a... J'ai beau parler, par exemple, de décolonisation, etc., ou de l'écriture d'articles. Par exemple, rien que la langue que nous utilisons là, qui est une langue très châtiée, académique, que je suis en train de performer en vous parlant, elle est déjà vachement excluante, quoi. Donc, nous, dans les performances, c'est des performances qui sont en malinké, en soussou, en kissi, en français parlé en Guinée, à Conakry, en français parlé en France. Mais il y a tellement d'opérations de traduction encore à mener, et bon, ben voilà, on en est tous un peu là à faire ce qu'on peut et à déprimer que de tout le reste, quoi. Mais bon, c'est vrai que dans l'auto-lamentation et la réflexivité, il y a aussi une tentation narcissique qui, moi, me fait peur aussi. Et c'est ce juste milieu à trouver, et que moi, je ne trouve pas, mais que j'expérimente en te lisant, en écoutant la suite de la prochaine table ronde. Enfin, voilà. Mais c'est sûr que c'est quand même la rouille, quoi.
9: Bon. Essayons de rester positif et de se dire que 5 personnes qui font quelque chose, c'est toujours 5 personnes.
0: Oui.
9: Et que donc on va résister. Et sur ces mots de résistance et de souhait de continuer nos travaux respectifs, on passe à une petite pause.
10: Non, Laurent, je ne sais pas.
11: On peut faire une petite pause de 10 minutes.
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12: 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Des rencontres animées par les chercheuses Morgane Génaton, sociologue, Marion Slétine, anthropologue, Isabelle Grangot, historienne, avec le département de la recherche et de l'enseignement du MUCEM, Aude Franlo et Anne Faure. Alors, on sort ?

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0: Ouais, non. Donc, en fait, ce que je voulais dire, c'est... En fait, attends, je cherche mes mots. Ouais, non, parce que du coup, c'était plutôt... Non, je pense pas, en fait, mais par rapport à ta question, ce qui me vient là tout de suite comme ça, c'est...
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5: Et ben voilà, c'est l'heure de la gamelle.
6: C'est l'heure de la gamelle.
7: Salut, salut.
5: Qui est cuite et recuite.
6: On est à Avignon, il fait 43 degrés en moyenne.
5: Au bas mot. Mais on est quand même assez nombreux et nombreuses autour de la table ce soir. Et on va commencer par faire un bilan des événements et des rencontres qui ont été organisées, des rencontres anticarcérales qui ont été organisées au courant du mois de juin, et qui étaient de belles rencontres.
7: À Carpentras.
5: À Carpentras.
6: Et à Gap.
5: Et à Gap. Ensuite, on fera une lecture d'un texte d'Alessandro Stella qui s'appelle « Les Indéfendables » et qui parle des actions de la DDPF, dont on a déjà pas mal parlé dans cette émission. On fera un petit tour par les brèves. On a plusieurs sujets à aborder qui font le lien entre la police, la justice et tout ce monde qu'on veut détruire. On continuera, et c'est pas fini, la lecture du texte « Par-delà le principe de répression » de Geoffroy de la Gagnerie.
6: Et puis ça sera l'heure
5: que se terminera notre émission. Voilà, on est bien.
6: On est bien, on va faire tout ça.
5: Bah voilà, allons-y. Donc on commence par...
8: Le bilan.
5: Le bilan, calmement. Et du coup, c'est à ce moment-là que Christine décide de s'en aller.
7: Au moment plus important. Non.
6: Bah déjà, je suis pas la seule à avoir autour de la table à être à Carpentras. J'étais la seule à Gap, donc je commence par raconter Gap. Donc à Gap, on vous avait déjà tout annoncé, et dans Crash et dans la Gamelle. Donc on a tenu nos programmes, on a vu les gens de Technopolis, on a vu Gwenola Ricordo qui nous a parlé de 1312 raisons d'abolir la police, on a vu la super pièce de théâtre Garde à vue. Du groupe de la défense collective toulousain. On a fait tout ce qu'on avait prévu et on a fait même des choses qu'on n'avait pas prévues. C'est-à-dire que on s'est rendu compte, alors qu'on avait prévu la date depuis un moment, que c'était le 27 juin, la date anniversaire de l'assassinat de Naël. Ça faisait 2 ans que Naël était mort, tué par la police à bout portant, alors que lui n'était pas armé. Simplement parce qu'ils en avaient marre d'avoir coursé sa bagnole, donc ils avaient le droit de se défouler un peu après. Et il faut bien faire retomber la pression, tuer un jeune, c'était pas mal comme façon de faire. Et donc, suite à la mort de Naël, il y a eu des petites émeutes, plus ou moins grandes selon les différents quartiers, mais en tout cas à Nanterre, ça avait pas mal bougé. Il y avait eu énormément de répression. Et voilà, donc du coup, après la pièce de théâtre, on est allé sur la place Gournette, qui est la place de la prison à Gap, avec une sono à roulette, et on a pris la parole pour expliquer aux Gapensais qui étaient là à prendre l'air dehors, parce qu'il fait chaud aussi à Gap, moins qu'à Avignon, mais quand même. Et on leur expliquait pourquoi on lançait ces lanternes, ces montgolfières qui partent dans le ciel en faisant de la lumière qu'on utilise souvent dans les cérémonies d'hommage et de commémoration. Donc on a pris le micro, on a expliqué ça, puis on a lancé les lanternes en souvenir de tous les tués et tous les morts dus à la police. Et voilà, c'était une action qui était chouette, qui n'était pas programmée, Et puis le lendemain, il y a des familles qui, au parloir, qui ont dit « Ah, mais les gars, ils ont vu le feu d'artifice !» Donc voilà, et a priori, il y a eu une connexion qui a été faite entre la rue et les gars qui étaient enfermés Place Grenette. Donc c'est chouette. Et même si le souvenir de la mort de Naël est triste, la bagarre reste vivante et ça c'est cool. Voilà, je vous ai raconté Gap, vous me racontez Carpentras.
5: Et bien Carpentras, c'était une belle journée aussi, je crois. Il y avait pas mal de personnes, je dirais une cinquantaine de personnes 50-60 personnes qui sont passées au courant de la journée. Et pour les personnes donc, qui n'étaient pas là, l'objectif de cette journée, c'était d'arriver à faire le lien entre les différentes luttes d'antes et la question anticarcérale et la question de l'abolition des prisons et de du système pénal en général. Et ça a plutôt pas mal marché. On a eu des belles discussions avec pas mal d'échanges. On s'est pas mal interrogé collectivement, non seulement sur le propos, les propos qu'on tenait, donc sur les liens qui pouvaient exister entre la lutte contre les frontières et la lutte contre les prisons, entre la lutte féministe et la lutte contre les prisons. Donc pas mal de beaux échanges sur les propos, mais aussi des questionnements collectifs sur la manière de les amener et donc de comment régler les problèmes, les situations problématiques auxquelles on peut faire face couramment dans différentes situations, que ce soit dans la lutte contre les frontières, etc. Et donc voilà, c'était des chouettes moments d'échange. Et ça donne envie de se retrouver, je trouve.
6: Ouais. Oui, ça donne envie de se retrouver.
7: Ouais, il y avait une super cantine aussi.
6: C'est vrai.
7: On a mangé. Et ouais, les trois tables rondes étaient très intéressantes, enfin, même énergétiques, pour bien écouter tout le monde. Non, c'est très intéressant.
6: Énergétique ou énergivore ?
7: Énergivore, ouais.
6: Mais énergétique aussi, je trouve. Mais oui, c'était intense. C'était des temps de discussion vraiment. Il y avait une qualité d'écoute exceptionnelle, quoi. On était vraiment attentifs.
8: Moi, ce que j'ai bien apprécié, c'est la diversité aussi des approches et des points de vue. Par exemple, le thème des migrants. C'est une personne qui est tout à fait dans la mouvance de ce qu'on va qualifier de citoyenniste et qui est à la CIMADE, quoi, qui participe aux actions de solidarité autour du refuge de Briançon. Et on se rend compte qu'en fin de compte, les points de vue ne sont pas si éloignés que ça, quoi. On se retrouve sur l'essentiel. Donc ça a été... Enfin, à mes yeux, ça a été des moments forts de la journée aussi.
6: On met un petit rap pour Naël pour finir ses bilans. Et puis surtout, s'il y a d'autres personnes qui ont envie de nous dire ce qu'ils ont pensé de ces journées, ben c'est pas compliqué, c'est crèvelatôle84@riseup.net. Et puis si vous préférez le faire avec un stylo, nous on est très contents qu'on reçoive des lettres dans la boîte aux lettres de Radio Aioli, 3 rues du portail Magnanin en Avignon.
8: Je voudrais juste ajouter quelque chose. C'est que je pense qu'on tient tous à remercier Gwenola Ricordo de sa participation. C'est elle qui a animé le débat sur le féminisme et l'anticarcéral. Et elle a apporté une qualité extraordinaire à ce débat, quoi. Donc merci Gwenola.
6: Et merci les copains Antifa et merci les copains barzadistes. Il y avait du monde, pas beaucoup de monde, mais du monde de belle qualité en tout cas.
8: De diverses approches.

0: Et c'était donc prêt à partir de SCH et Nino. Et du coup, dans cette seconde partie d'émission, eh ben on va vous lire un texte donc, qui parle de la vague d'attaque contre le système pénitentiaire qui avait été signée DDPF, dont on avait déjà parlé. Et c'est un texte qui a été écrit par Alessandro Stella pour lundi matin, qui s'appelle « Les indéfendables ». On va vous le lire à plusieurs voix.
1: Parce qu'il est un petit peu long, mais il est vraiment chouette. Comme il y en a qui font le boulot à notre place, qu'on n'est pas arrivé à poser cette analyse-là à temps, en tous les cas. Au moins, on récupère celle qui a été faite par Alessandro et on vous la lit. Donc, en gros, les faits. Les faits, au cours du mois d'avril 2025, la presse locale, relayée par la presse nationale, rapportait une série d'épisodes d'incendies de voitures de gardiens de prison, d'attaques contre leur domicile, de coups de feu tirés sur les portes de la prison à Agen, à Lyon, à Toulouse, à Toulon, Grenoble, Lille, Nanterre, Luynes, enfin aux quatre coins de la France. Des groupes d'individus s'étaient attaqués non seulement à des prisons, mais aussi à des agents de la pénitentiaire en poste ou en formation. Sur les lieux des attaques, les assaillants avaient tagué un sigle, DDBF, pour Défense des droits des prisonniers français. Un sigle repris par un compte Telegram, rapidement fermé par les autorités, dans lequel on dénonçait les violences quotidiennes exercées par les surveillants sur les prisonniers. Ce canal est un mouvement dédié à dénoncer les atteintes à nos droits fondamentaux, auxquels le ministre Gérald Darmanin compte porter atteinte. Contactez-nous par message privé pour rejoindre le mouvement DDPF, rejoignez le mouvement. C'était l'information qui était passée sur les réseaux sociaux. Alors, comment ça a été interprété, tout ça ? Eh bien, après avoir envisagé des actions de l'ultra-gauche ou des ingérences étrangères, les services secrets russes ou algériens, les policiers et les procureurs ont conclu que l'hypothèse la plus vraisemblable était la piste du narcotrafic. Ainsi, par une opération à l'échelle nationale, le 28 avril, la police interpellait 30 personnes, parmi lesquelles 21 étaient mises en examen le 2 mai, dont 7 étaient déjà détenus. Résumons les conclusions des enquêteurs. Le Monde, daté du 4 mai, titrait « Derrière les attaques des prisons, l'ombre de la DZ mafia et du narcotrafic ». Le journal français de référence reprenait donc les conclusions et les éléments de langage des ministères de l'Intérieur et de la Justice, mafia, groupes criminels organisés. Tout en relevant que parmi les 21 suspects déférés par la justice, dont 2 femmes et 2 mineurs, pour beaucoup, ils présentent des profils d'exécutants de petites mains du trafic de drogue. Aussi, les interpellés vivaient dans la région où ils avaient commis leurs attaques. Le chef présumé du réseau, commanditaire et organisateur des attentats, à partir de sa cellule de la prison d'Avignon, serait un certain Imram A, âgé de 23 ans.
2: Le terme est parfaitement galvaudé. Il renvoie à un imaginaire peuplé de Pablo Escobar ou d'El Chapo Guzman et popularisé par les séries Netflix sur les narcos. Des grands criminels qui se la coulent douce dans des villas tropicales ou dans des lofts à Dubaï. Beaucoup de cinéma, en effet. Si l'économie des drogues illégales ne diffère guère de l'économie capitaliste légale, la réalité de la production, du commerce et de la consommation des dites drogues est beaucoup plus complexe. Si les gros exportateurs et importateurs sont évidemment des millionnaires, avec un capital risque élevé, et si la vente en demi-gros permet à un certain nombre de personnes d'en vivre aisément, pour la masse des producteurs, transformateurs, livreurs et distributeurs au détail, ce n'est qu'un gagne-pain, un travail souvent pénible et toujours risqué. Les études de sociologues et anthropologues ont bien montré que la masse de paysans cultivant le cannabis au Maroc, la coca en Colombie ou le pavot en Afghanistan, sont des travailleurs agricoles pauvres, ne produisant ces plantes prohibées qu'en vertu d'un meilleur rapport comparé à d'autres cultures possibles dans leur région. Quant aux milliers et milliers de personnes qui assurent au jour le jour toutes les tâches du commerce au détail, on pourrait parler d'ouvriers tâcherons. Il y a ceux qui s'occupent du transport, du conditionnement, de la garde de la marchandise. Puis ceux qui, du matin au soir, du lundi au dimanche, par beau temps ou sous la pluie, tiennent un point de deal, et ceux qui font des livraisons à domicile. Outre les contraintes climatiques à tenir le mur de l'immeuble à longueur de journée, tous ces travailleurs du petit commerce de proximité de produits illégaux sont quotidiennement exposés à la répression. Tous les points fixes et durables de deal sont rapidement repérés par la police, qui effectuent des descentes régulières. Ils subissent au quotidien des fouilles, des brimades, des humiliations, parfois des gardes à vue, et finissent par être arrêtés et emprisonnés.
3: Il faudrait redimensionner le narcotrafic, trop souvent présenté comme un marché colossal au profit gigantesque. Comparons le comparable. Les services de l'État font l'estimation que le chiffre d'affaires annuel des drogues illégales en France serait de l'ordre de 3 milliards d'euros. soit autant que la Coca-Cola, drogue légale et plus préjudiciable pour la santé que certaines drogues illégales. Autant que la Française des Jeux, autre drogue légale redoutable pour la santé, aussi financière, des pauvres gens qui s'adonnent au rêve du gain. Un chiffre d'affaires bien inférieur à celui du tabac, 20 milliards, et surtout du vin, 90 milliards. Autrement dit, à la fin d'une journée de travail, il y a beaucoup plus d'argent dans la caisse de bar tabac PMU que dans les poches des tenanciers d'un four de cité. Cependant, la comparaison la plus pertinente serait avec le chiffre d'affaires des grandes entreprises pharmaceutiques qui produisent et commercialisent les drogues légales. Le cas le plus emblématique est certainement celui de l'entreprise américaine Purdue Pharma, propriété de la famille Sackler. Au sommet de son ascension, en 2017, elle avait atteint un chiffre d'affaires annuel de 35 milliards de dollars, engrangé notamment grâce à la vente d'opioïdes, dont l'oxycocontin, en principe destiné aux malades de cancer en phase terminale. Sa forte promotion marketing a fait exploser les prescriptions médicales pour toutes sortes de douleurs, provoquant aux USA, entre 1999 et 2022, quelques 700 000 morts par overdose. Poursuivie par des milliers de plaintes au pénal, en janvier 2025, la famille Sackler a conclu un accord avec le tribunal pour le versement de 7,4 milliards de dollars d'indemnisation aux familles des victimes.
0: Jusqu'aux années 1960, la consommation et le commerce de cannabis, de la cola, de l'opium et d'autres plantes psychotropes faisaient partie des cultures locales, traditionnelles, coutumières, ancestrales. Comme pour le vin et l'alcool en Occident, cannabis, coca, opium, champignons, psilocybe, peyote, ayahuasca, betel, iboga, quat, amanite, étaient considérés comme des aidants dans la vie, comme des chasseurs de soucis, ça c'est Freud qui dit, comme des médecins du corps et de son âme. Malgré la conscience des possibles dangers de la consommation de psychotropes, aux quatre coins du monde, les populations s'étaient adaptées, avaient appris à vivre avec les drogues. La prohibition des drogues de l'autre avait commencé par un édit de la Sainte Inquisition de Mexico en 1621, interdisant le peyote et autres plantes magiques. Elle avait fait l'objet de décrets impériaux en Chine au XVIIIe et XIXe siècle contre l'opium, sans grande conséquence. Après l'édite guerre de l'opium entre 1839 et 1856, opposant les puissances occidentales à la Chine pour le contrôle du marché oriental, les États-Unis et la Chine lancèrent, au cheval de la Première Guerre mondiale, les lois de prohibition du commerce illégal de l'alcool aux USA et de l'opium en Chine. Une prohibition du seul commerce considéré illégal, bien entendu, car aussi bien de l'alcool que de l'opium, on en avait besoin dans les pharmacies. Et en fait, jusqu'aux années 1970, à part les guerres commerciales, la prohibition de la consommation et des consommations ne faisait pas partie des priorités répressives des États. Les consommateurs problématiques se voyaient regardés avec une certaine bienveillance, parfois assistés par des associations charitables ou par des amis et des parents. C'est à partir de la loi promulguée par le président américain Richard Nixon le 31 décembre 1970, suivie bientôt par les autres nations occidentales, que la grande répression s'abat non seulement sur les commerçants, mais aussi sur les consommateurs de « drogue », entre guillemets. Et pourquoi ? En déclarant la drogue comme le principal ennemi de la nation et déclenchant la guerre aux trafiquants et aux consommateurs, le gouvernement américain déclarait la guerre à la fois aux minorités raciales, noires et hispaniques, et à la génération hippie, les uns et les autres considérés dangereux par l'esprit WASP, suprémaciste et viriliste, avec toutes les conséquences effroyables de cette guerre. Depuis 50 ans, la guerre à la drogue a provoqué des centaines de milliers de morts de par le monde, en Amérique latine en particulier, dans des affrontements entre policiers, militaires, trafiquants et bandes rivales, sans compter les innocents tués au passage. Plus, beaucoup plus que les morts par overdose, d'héroïne ou d'autres drogues illicites. Sans pour autant mettre fin au commerce ni tarir la demande, car au contraire, la consommation de psychotropes illicites a explosé dans les dernières décennies. Et donc la guerre à la drogue a aussi provoqué depuis 50 ans l'explosion des condamnations des trafiquants. Parfois des condamnations à mort, sans procès ni sommation, comme dans les Philippines de Duterte ou dans les favelas de Rio, ou des condamnations par un tribunal à la peine capitale, comme en Chine, en Iran, en Arabie Saoudite, aux USA et ailleurs. Mais surtout des incarcérations massives par millions, presque incalculables. De qui ? D'affreux criminels mafieux responsables de meurtres et d'atrocités, outre que de trafic de drogue ? Bien sûr, mais ce n'est qu'une minorité des condamnés à la prison. La grande majorité ne sont que des travailleurs à risque dans cette économie souterraine, délinquants peut-être, mais pas criminels, condamnés à des peines lourdes, souvent très lourdes, par rapport à leur délit. Et quel est le profil des condamnés pour trafic de drogue ? L'étude menée par Michele Alexander sur la population carcérale aux États-Unis a conclu que la guerre à la drogue est une guerre raciale et une guerre sociale. Sur les 31 millions de personnes emprisonnées aux États-Unis, des années 1980 à la première décennie des années 2000, les Afro-Américains et les Hispaniques représentent la grande majorité des condamnés. Qu'en est-il en France, où les condamnés pour trafic de drogue constituent environ 20% des prisonniers ? En dépit de statistiques ethniques disponibles interdites en France, les origines géographiques des prisonniers sont parlantes. Dans leur grande majorité, ils sont issus des cités de Sevran, Aulnay, Nanterre, Champigny, Bagneux, Créteil pour l'Île-de-France. Pour Marseille, Toulouse, Lyon, c'est la même chose, à savoir qu'ils proviennent de cités habitées fondamentalement par les Noirs et les Arabes.
4: Dans le chapitre 5, Alexandro Stella pose la question « Qui défend les indéfendables ?» À la lumière de ces plates évidences, certes en contraste avec tant de fantasmes sur le monstre moderne appelé narcotrafic, nous pouvons réexaminer le phénomène des attaques contre l'administration pénitentiaire. Il apparaît que ceux qui s'en prennent au maton sont des copains solidaires des personnes incarcérées, porteurs d'un message simple: nos amis en prison ne sont pas seuls, les gens à l'extérieur les soutiennent et essayent de les aider. Alors, comment expliquer le silence des réseaux sociaux qui normalement prennent position contre les violences de l'État? Pourquoi ni les sites de l'ultra-gauche, ni les comités contre les violences policières, ni les avocats et associations qui défendent les droits des prisonniers, OIP-LDH, ne sont-ils pas intervenus? Parce que les dealers seraient indéfendables? Parce que le vin est bon, bu modérément, entre guillemets, et le cannabis, la cocaïne et l'héroïne sont du poison? C'est que même les proches des victimes des violences policières et d'État n'osent pas questionner le préjugé des flics, défavorablement connu par les services de police pour trafic de stupéfiants, ce qui justifie à leurs yeux la répression la plus brutale jusqu'au meurtre, parce que dealer est considéré comme honteux, indéfendable. À partir du principe inculqué dans la tête des gens que la drogue c'est de la merde, les dealers des vendeurs de poison sans scrupules qui empoisonnent la jeunesse, bref, des criminels contre lesquels on donne carte blanche aux forces de police pour arrêter coûte que coûte. Défendre les drogués, les dealers, surtout quand ils se révoltent et font face au pouvoir étatique, paraît encore aujourd'hui un combat inconcevable, tant la stigmatisation et la criminalisation ont imposé une pensée dominante et non questionnable. Les gens solidaires qui ont essayé de lancer un mouvement de défense des droits de leurs amis ou semblables reclus dans les prisons ont osé ce défi. Sous le logo qui en dit long, DDPF, Défense des droits des prisonniers français, comme un appel un peu naïf à l'état de droit, au respect des prisonniers, soulignant que ces prisonniers sont français, non étrangers, il faut comprendre le message, comme le comité Adama et autres collectifs de défense contre les violences policières, ils demandent à être traités comme des citoyens français à part entière, pas comme des personnes discriminées, racisées, infériorisées, criminalisées. Une question d'abord de dignité, de respect simplement. Finalement, comment ne pas voir dans cette vague d'attaques contre les gardiens de prison des actions d'autodéfense, d'auto-organisation par des groupes locaux en lien avec leurs amis emprisonnés? Des actions claires, exemplaires, reproductibles autour de toutes les prisons, disons-le, des actions politiques, avec l'intention, comme ils le disaient dans leur premier communiqué, de créer un mouvement pour la défense des prisonniers. et ce texte a été signé par l'historien Alexandro Stella.
1: Il est très fort ce texte parce qu'en fait il pose une analyse quand c'est explicité, quand c'est expliqué, on comprend beaucoup mieux parce que c'est vrai que sinon on est noyé sous des a priori en disant ouais, de toute façon c'est une histoire de camé, c'est une histoire de vendeur de merde qui empoisonne nos gamins. Et là, de poser, de dire maintenant, c'est une histoire de gens dehors qui savent qu'ils vont bientôt aller en tôle ou qui ont des copains dedans et qui luttent pour leurs droits. C'est vraiment bien que ça soit posé comme ça. Et il a raison. Les collectifs anti-REP, les collectifs de gauche, les collectifs de soutien aux prisonniers, on n'a pas réagi à temps, on n'a pas été bon. C'était pas grand-chose quoi, de mettre des tags, des DBF partout. Ça faisait vraiment peur aux matons. Ils ont vraiment eu peur, les matons, à ce moment-là. J'ai l'impression que c'est en train de retomber, qu'il n'y a plus cette image du DDPF parce qu'ils ont fait des arrestations massives, ils ont arrêté des clampins qui étaient juste solidaires de leurs copains. Quoi.
4: Moi, quand j'ai entendu les informations, je ne voyais pas du tout, je ne comprenais pas ce qui se passait. Et défense et des prisonniers français, je me suis dit, mais qui c'est qui... Je voyais pas j'avais une lecture militante des événements, quoi. Et je voyais pas les choses comme nous les explique Alexandro Stella. Et donc j'avais une lecture rigide de ce qui se passait. En plus, il n'y avait pas d'écriture inclusive, tout ça, dans les mots d'ordre. Je me suis dit, mais d'où ça vient, ça, quoi. Et puis ça s'est illuminé. Quand justement dans cette émission, au mois de mai, vous avez lu les deux communiqués des DDPF que le gouvernement a vite censuré. Et là, je me suis dit, mais ça vient des prisonniers, de leurs copains, quoi. Ça vient de ça et ça ne vient pas d'ailleurs. Puis c'était un test revendicatif pour les droits des prisonniers, ce n'était pas autre chose, quoi. Et ça s'est éclairé. Et j'ai pensé tout de suite à des discussions que j'ai eues avec d'anciens prisonniers, notamment un gars qui s'était tiré plus d'une dizaine d'années de tôle, quoi. Et qui supportait plus que les prisons, comment elles fonctionnaient, et en plus que ça s'aggrave comme veut le faire Darmanin, quoi, et son complice Retailleau. Et je me suis dit, mais putain, tu vois, tu dis ça a retombé, mais attention, ça montre qu'il y a quelque chose de très fort et de très profond. C'est parti vraiment déjà eux-mêmes, quoi.
1: Oui, oui.
4: Voilà, il y a quelque chose qui est en train de monter, et ça peut être retombé pour un temps, mais c'est comme l'eau qui bouge. Puis après, ça redémarre Ça redémarre d'un coup, et à jouer au con, les Retailleau Darmanin, ça risque de leur péter dans la gueule, ce qui se passe. Parce que ça va venir des profondeurs, quoi, le mouvement de révolte qui se passe au niveau des prisons, mais allié avec les cités, quoi. Parce que c'est eux qu'on veut mettre en prison.
1: Bien sûr.
4: Les jeunes des cités, c'est les jeunes racisés, les pauvres, quoi. C'est la chasse aux pauvres. Et les choses, elles ne vont pas pouvoir continuer comme elles continuent actuellement. C'est fou, s'imagine, quand ils seront la vie, s'ils vont régler le problème. Ben ça, il y a eu des moments dans l'histoire qui ont montré que les choses, justement, ils seront la vie, se le finissent par péter. Et ils seront bien responsables de ce qui va leur arriver.
1: Ouais, en attendant, ils sont surtout responsables d'avoir créé deux prisons qui vont fabriquer du fou, qui vont fabriquer de la souffrance psychique, mentale, à cause de l'isolement, qui vont fabriquer des gamins qui vont grandir sans papa, parce qu'ils vont se prendre des peines immenses, énormes, super longues. Enfin, pour l'instant, enfin, c'est rassurant hein, ce que tu dis, on a envie d'y croire, qu'on ne va pas se laisser serrer la vis éternellement et qu'à un moment, les banlieues vont bouger. Ils ont prouvé, là, avec cette action en avril, qu'ils pouvaient bouger et que ça avait de la gueule. On ne les a pas suivis et moi, je fais mea culpa, quoi. On n'a pas été bons.
4: Ouais.

0: dénonce un coup de com' et des exagérations. Son client est un gamin de 17 ans qui présenterait des fragilités sur le plan psychologique ainsi qu'un parcours familial difficile. Selon une source proche de l'enquête, le suspect a tenu des propos radicaux sur des supports numériques et a fait part de son envie de trouver une arme. Mais c'est de l'ordre d'une sorte de flirt avec l'interdit plus qu'une projection concrète. Tempère, monsieur le Gall. Ou madame d'ailleurs, je sais pas.
1: Maître.
0: Ah oui, c'est ça le. Okay. Il estime pour sa part que ce jeune homme n'est pas véritablement radicalisé comme on peut le voir dans certains dossiers, loin de là, et ne manifeste pas une adhésion ferme et concrète à l'État islamique.
2: En gros, c'est l'histoire d'un gamin de 17 ans qui est mal dans ses baskets, qui a des problèmes familiaux, qui essaye de faire le cacou en disant « Ouais, un jour, je vais me trouver une arme », qui se tape 4 jours pleins, 96 heures de garde à vue dans les locaux anti-terrorisme, qui part aussitôt en tôle en préventive sur un dossier où il y a que dalle. Il y a « Ouais, un jour, je vais me trouver une arme ».
1: Ça sent un peu libre-flot, quoi, comme histoire.
2: Ben oui, oui, ça sent qu'on a besoin de dire qu'il y a des terroristes, qu'il faut s'en protéger et que la police est utile. En vrai, il y a, dans ce cas-là, juste un mal-être de la jeunesse. Il n'y a pas de terroristes et la police passe son temps à nous abreuver de peur en disant « Il y a des terroristes de 17 ans ». Calmez-vous, vous venez de terroriser un gamin de 17 ans. Et ce gamin, quand il va sortir, à mon avis, il ne va pas être plus tranquille dans ses baskets. Parce qu'avoir subi ce qu'il a vécu, juste parce qu'il faisait le con sur son téléphone, ça ne va pas le mettre dans des dispositions idéales pour faire confiance à la justice de son pays.
3: C'est une construction politique, ça. Il faut que les gens... Il faut tenir les gens dans la peur, dans la crainte, et on les gouverne avec la peur. Et le moindre élément qu'on trouve sur Internet, sur les déclarations d'un gamin, ben on en fait tout un plat, quoi.
1: Mais encore une fois, le truc, enfin, c'est ce qu'on répète à chaque fois, c'est que ça n'a aucun caractère dissuasif. À aucun moment, il y a des gamins qui vont se dire « Tiens, je ne vais pas... commettre quelque action que ce soit parce que mon pote il s'est fait condamner parce qu'il regardait des trucs sur internet. Au contraire, c'est même complètement contre-intuitif, ça cible toujours les mêmes personnes et ça crée juste de la haine et de la rancœur. Et tout comme cette autre histoire, on enchaîne ?
3: Oui.
1: Et ben voilà, sur l'expulsion.
3: Sur les procès de Rome, c'est ça ?
1: Ouais.
3: Ben voilà, ça s'est passé au tribunal de Pontoise. Le maire de Villeron, M. Dominique Cudia, qui a été relaxé dans une affaire d'expulsion illégale d'un campement de famille rom, survenu en février 2023, avait 5 autres prévenus qui ont également été relaxés. Alors, bon, nous, on peut se féliciter qu'il y ait des gens qui n'ont pas été condamnés et tout, mais ce n'était pas le but, quoi. En fait, le tribunal a jugé comme normal ce qui s'est passé, c'est-à-dire une manifestation qui est venue devant un campement de Rome qui campait dans le bois de Villeron, c'est-à-dire un petit village... Qui avait un bois aux alentours, quoi. Donc, ils se disent, c'est notre bois, c'est un bois communal. Hein. Et là, il y avait un campement de Sarom. Et à un moment donné, il y en a une partie d'entre eux qui sont partis, qui ont quitté l'endroit. Il est resté quelques familles. Et pas folle la guerre, pas les racistes, les fachos, ils ont attendu que le gros des gitans s'en aille pour aller jouer les gros bras et aller déloger le peu qui restait dans le bois. Donc là, cette manifestation, ça s'est terminé par des menaces, des insultes, parasites, dégagés, on va tout cramer, Villeron n'est pas une ville rome. Ils étaient encadrés par des gendarmes. Mais les gendarmes ne les ont pas empêchés de virer les gilets.

0: gitans, quoi. Et les gitans, à la fin, ont fini par quitter le peu qu'il restait. C'est-à-dire une vingtaine de personnes, c'était surtout des femmes, des enfants, tout ça. Ils ont fini par quitter le campement sous la pression. Et ça a été des cris de victoire. On a gagné, on est chez vous. Le fameux cri des identitaires, quoi. Voilà. Alors, après le départ des occupants, ils sont rentrés dans le camp et ils ont tout détruit. Le maire a ensuite envoyé une pelleteuse qui a creusé une tranchée et qui a fini de casser toutes les cabanes qui restaient, les dernières cabanes. L'avocat, il fait ressortir, c'est-à-dire l'avocat de Rome Europe et de la Fondation pour le logement des défavorisés, il fait ressortir que ce n'est pas un départ volontaire, mais sous la contrainte, dans un contexte de tension et de peur. De son côté, le parquet avait requis la relaxe pour tous les prévenus.
1: Oui, quand on dit « on va tout cramer chez toi », en général, on est condamné. Mais bon, pas quand c'est un camp de Rome. Voilà. Là, ça, c'est pas grave.
0: Voilà. Pour la procureure, le maire n'était pas présent, mais en retrait. Et c'est-à-dire que lui et 5 autres personnes ont été amnistiés. Et ils ont estimé que le campement était vide et qu'il ne restait que des choses abandonnées quand ils sont allés. Et selon la présidente du tribunal, les éléments constitutifs de l'infraction n'étaient pas réunis, écartant donc toute condamnation. Voilà, ça veut dire que...
1: On parle d'un pogrom qui n'est pas condamnable.
0: Voilà, vous pouvez aller brûler les cannes de gitanes, tout ça. Vous trouverez des juges qui vous absout.
2: Et puis on imagine bien que les Roms qui étaient sur ce camp ne sont pas allés déposer plainte ou témoigner devant la justice pour dire effectivement.
0: Voilà, heureusement, bon, il y a quand même une association de Roms qui a envoyé un avocat l'ex-association, l'abbé Pierre, l'association pour le logement, tout ça, qui a envoyé l'avocat, quoi. Mais le tribunal n'a rien voulu entendre. On était la justice, elle était du côté des forts et des riches. Alors, heureusement, ce n'est pas partout. C'est pour ça que je veux en parler aussi, quoi. Il y a un autre événement qui s'est passé dernièrement concernant les Roms. C'est un convoi qui s'est arrêté dans la commune d'Aiglun, dans les Alpes de Haute-Provence. Ils se sont installés sur le stade de Aiglun. Et là, le maire du village, il a mis en lumière les difficultés pour accueillir les gens du voyage dans les Alpes de Haute-Provence. Et il a dit carrément que le problème, ce n'est pas que les Roms circulent et veuillent s'arrêter, ça c'est normal, quoi. Mais que dans les Alpes de Haute-Provence, dans ce département...
1: Il n'y a pas assez d'accueil.
0: Voilà, le long de la Bléone, il n'y a pas assez d'accueil pour accueillir les gens du voyage.
2: Mais c'est quand même marrant parce qu'on se met à encenser un type qui a juste fait le minimum syndical.
0: Ah ouais. Ben, je me demande si Retailleau et Darmanin, ils vont pas le faire passer au tribunal, ce maire. Ils le mériteraient quand même. Hein. Voilà. Et je veux terminer quand même parce qu'il y a quelque chose qui me trotte dans la tête. C'est un souvenir. Il doit y avoir une bonne quinzaine d'années. Il y a un maire d'une commune à côté d'Avignon qui avait viré un petit gitan de l'école communale parce qu'il ne voulait pas de ses parents sur sa commune.
1: Ça ne serait pas en train de sur la sorgue, ça ?
0: Je crois bien. Ouais. On préfère les prisons que les gitans. Ouais.
1: Un petit truc. Tous les Roms ne sont pas des gens du voyage, loin s'en faut. C'est plutôt vrai. Des sédentaires, donc on a un peu mélangé tout ça. N'empêche que Rome ou gens du voyage ou gitans, c'est des gens qui sont malmenés par la police et par les fascistes.
2: Et qui sont en fait les premières victimes du racisme en France. Il y a une étude sur le racisme en France là, qui est sortie récemment, qui a montré que les Français et les Françaises sont de plus en plus racistes et que la première minorité à être exposée à ces formes de racisme, c'est les gens du voyage, où il y a plus de la moitié des Français qui ont répondu à cette enquête, qui ont dit que oui, ils se sentaient menacés en présence de gens du voyage. Et donc, je crois que ça fait bien le lien avec le sujet suivant, où on va parler de contrôle aux faciès.
3: Voilà. De l'aveu des services de police et de gendarmerie, ceux-ci procèdent chaque année à 32 millions de contrôles d'identité hors contrôle routier.
1: Donc, c'est-à-dire qu'il y a, dans l'année, des gens qui ne sont pas contrôlés, des gens qui se font contrôler beaucoup, mais en moyenne, c'est un Français sur deux qui a été contrôlé une fois dans l'année. 63...
3: Oui, c'est pas en moyenne, hein, c'est chaque année, 32 millions.
1: 32 millions. Tout le monde n'est pas contrôlé pareil.
0: Il faut dire qu'il y en a, ça leur arrive une fois par jour. Hein.
3: 26% des personnes interrogées ont déclaré avoir été contrôlées par la police ou la gendarmerie au moins une fois au cours des 5 dernières années. Un chiffre en hausse de 10 points.
1: Non, mais c'est pas mal. C'est-à-dire, il y en a un quart qui se fait contrôler au moins une fois en 5 ans. Et en tout, il y en a un sur deux. Enfin, il y a autant de contrôles. Donc, ça veut dire qu'il y en a qui se font contrôler 100 fois dans la...
3: En tout cas, le chiffre est en hausse de 10 points par rapport à l'enquête de 2016. Et la défenseure des droits dénonce qu'une personne sur 5 se plaint d'un comportement inapproprié de la part des policiers et gendarmes. Tutoiement, insultes, provocations, brutalité.
0: Si tu permets, c'est la défenseure des droits qui a balancé ces chiffres-là.
3: Ok.
0: Qui les a rendus publics.
3: Ouais. Les 18-24 ans représentent 41% des individus contrôlés. Mais là aussi, tous les jeunes ne sont pas à égalité. 39% des personnes contrôlées sont perçues comme arabes, noires ou maghrébines. Un chiffre qui tombe à 23% pour les personnes blanches exclusivement. J'aime bien l'expression blanche exclusivement. Les hommes noirs ou arabes auraient ainsi 20 fois plus de chances de se faire contrôler. Donc c'est ça.
0: Quelle chance. 20 fois plus de chance.
2: Voilà, et ben donc ouais. Proportionnellement, beaucoup plus de chances aussi de se faire tuer par la police lors d'un contrôle d'identité.
3: Ben, j'imagine que oui, c'est là qu'on a le plus de tutoiements, brutalité, provocation, insultes.
0: Et ça, ça montre que le racisme, il est très répandu. Mais c'est aussi avant tout le racisme d'État, quoi. Parce que c'est les officines de l'État, police, justice, tout ça, qui sont comme pour les Roms ou pour là, qui sont dans cette démarche-là raciste.
1: C'est un choix. Quand on dit on va lutter contre la drogue, hein, pour revenir sur la discussion de tout à l'heure, il y a plusieurs hypothèses. Il y a on va emmerder les gamins dans les quartiers parce qu'ils ont 3 grammes dans les poches, ou on fait une descente au pied des ascenseurs à la Défense. Et là, on voit les gars qui ont de la coco plein le nez. Mais va savoir pourquoi il n'y a pas de flics là-bas. Parce qu'ils en auraient, hein, des consommateurs et des dealers. Mais voilà, on a choisi d'emmerder un type de population avec la guerre contre les narcos, qui, ma foi, est plus une guerre contre...
2: Contre les Noirs et les Arabes.
1: Voilà. Et les pauvres et les quartiers pourris.
2: Et c'est ce dont a été victime Swail El Khalfaoui. C'était un jeune Marseillais de 19 ans. Et il a été tué par un tir de la police dans le quartier de la Belle de Mai à Marseille le 4 août 2021 lors d'un contrôle routier. Et comme à son habitude, la police plaide la légitime défense. Mais celle-ci est remise en question par plusieurs témoignages. En fait, l'affaire elle avait été classée sans suite en décembre 2021, puis rouverte après que l'avocat de la famille ait dénoncé une enquête bâclée par l'IGPN et porté plainte pour obstruction à la manifestation de la vérité. Et entre-temps, il se trouve que le juge d'instruction a changé et que la nouvelle juge a constaté que des enregistrements vidéo d'une caméra de surveillance qui était située à l'endroit du contrôle avait disparu. Malheureusement. Parce que, en fait, ça arrive souvent. Il y a quand même beaucoup de bugs informatiques.
1: Sur les caméras qui filment des violences policières.
0: Il y a beaucoup de passe-digitateurs aussi dans la police qui font disparaître les preuves.
4: Ils peuvent faire une alerte à l'enlèvement, sinon, pour rechercher les images.
2: Et oui. Mais bon, voilà, la famille de Swail, elle s'est pas laissée avoir. Elle a porté plainte contre l'ancienne procureure de Marseille qui s'appelle Dominique Laurence. et elle l'a accusé d'avoir volontairement détourné les scellés des vidéos. Et donc ça avait fait scandale jusqu'à tel point que Gérald Darmanin a annoncé vouloir saisir l'inspection générale de la justice pour retrouver les scellés. Et là, magie, paf, ils ont réapparu ces enregistrements sur le bureau de la nouvelle juge d'instruction. Donc voilà, ils étaient cachés, en fait, ils n'étaient pas perdus. Et donc voilà, il y a un pas qui vient d'être fait pour que la vérité éclate sur les circonstances de la mort de Swail, mais c'est quand même loin d'être gagné, car les complicités au sein de la police et du système judiciaire existent toujours et vont donc sans doute continuer à faire pression. Voilà, mais non, mais en tout cas, voilà, c'est quelques brèves. Merci encore, Jean, de les avoir récoltées, concoctées. Quand même pour dire qu'il y a une articulation qui est assez évidente entre la police, la justice et le racisme d'État, et qu'on ne s'y trompe pas. Et du coup, on écoute Ibrahim des Berruriers Noirs.

0: C'était donc Ibrahim des Bérus. Et on continue petit à petit cet arpentage de par-delà le principe de répression, le bouquin de...
1: Geoffroy de la Gannerie.
0: De la Gannerie.
1: Oui, et à cause des chaleurs, j'ai dû réduire mon rythme de lecture. Donc là, il n'y a que 15 pages à peu près. J'ai sélectionné 2-3 passages. Mais je voulais savoir avant si vous avez retenu quelque chose de la dernière intervention.
2: Si il était recrite, hein,
1: oui, un peu, ouais.
2: Voilà.
3: Si, si, il faut que tu continues. On a compris que... Enfin, ce que moi, j'ai retenu, c'est que le fait de désigner un coupable et des moments où la justice doit agir, donc elle ne peut agir que si... il y a un coupable, une victime, que c'est intentionnel et tout. Ça, c'est en fait nos problèmes dans la vie, c'est beaucoup plus que ça. C'est pas seulement le voisin qui fait exprès de tuer ton chien en lui donnant des boulettes empoisonnées. C'est aussi ton gamin, ton propre gamin qui se fait renverser par le chien alors qu'il est à vélo et c'est ton propre chien. Et là, du coup, il y a pas de dépôt de plainte, c'est pas intentionnel, mais quand même le gamin à l'hôpital, c'est un vrai problème. Donc quand on dit que les anticarcéraux, les abolitionnistes veulent qu'il y ait moins de jugements. En fait, c'est faux. On en voudrait plus qu'il y ait plus de prise en compte de la souffrance des uns et des autres, y compris les accidents du travail, y compris des catastrophes naturelles, que tout ça soit pris en charge.

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